cette semaine. J'ai fait couper les cheveux à mon garçon il y a 3 ans et demi. Il avait les cheveux d'en face. C'était long, long, long. Il fallait vraiment que j'y aille. Ça faisait quelques semaines que sa coiffeuse était en congé. Je voulais pas changer de coiffeuse. Et quand il est sur

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Quand je pense à plaisir coupable, pour moi, il y a quelques chansons qui me viennent en tête. Tu sais, il y a juste du faux qui s'en vient avec « Tu me fais du bien », ça en fait partie. Dis-moi, Mitsou, ça s'en vient aussi. Mais ça, là, ça, c'est comme l'hymne national des amoureux des plaisirs coupables. Kathleen, qui nous ramène en 1900.

en congé demain. Quoique, j'étais surprise parce que à mon épicerie, c'était affiché sur la porte que ce sera ouvert ce week-end. Donc oui, il y a certaines épiceries qui vont ouvrir selon

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été le plus grand succès à vie d'Annie Villeneuve. Elle a décidé cette année d'en lancer une version électro. C'est vraiment particulier si jamais vous voulez entendre ça. Voici la version originale de Tomber à l'eau. 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

effectivement, d'être avec vous deux soirs consécutifs pour les plaisirs coupables. Je serai de retour demain dès 19h. Mon nom est Christine Bélanger. On se laisse avec Vanessa Paradis. C'est toujours un hit. Bye! À demain!

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20: 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Bon matin, je m'appelle Elliot Tremblay et voici vos informations. La campagne électorale se poursuit aujourd'hui au Québec. D'abord, le chef du Parti québécois, Paul Saint-Pierre Plamondon, est à Rivière-du-Loup pour annoncer une mesure destinée aux aînés. Du côté libéral, Charles Milliard parlera de santé à Laval. À Québec, Éric Duhaime tiendra deux conférences de presse sur des sujets qu'on ignore pour l'instant. Et Rouba Gazal de Québec solidaire est à Rimouski pour parler salaire. De son côté, la première ministre sortante, Christine Fréchette, elle prend une pause de la campagne électorale pour rencontrer ses ministres aujourd'hui. C'est une rencontre spéciale pour discuter des contre-tarifs canadiens imposés aux États-Unis, puisqu'ils entreront en vigueur dès demain. La chef de la CAQ est accusée par ses adversaires d'instrumentaliser la guerre tarifaire afin de faire diversion dans cette campagne électorale. En Allemagne, le parti d'extrême droite, l'AFD, a gagné des élections régionales hier. Et je vous en parle puisque c'est la première fois depuis la fin de la Deuxième Guerre mondiale qu'un parti d'extrême droite gagne du pouvoir en Allemagne. En Nouvelle-Écosse, maintenant, l'état d'urgence a été déclaré en raison des inondations qui sévissent actuellement. Certaines régions de la province ont reçu plus de 200 mm de pluie torrentielle, ce qui a provoqué des dégâts majeurs. Il y a même une femme de 46 ans, malheureusement, du Cap-Breton qui a perdu la vie en raison de ces inondations. Il y a aussi plusieurs citoyens qui n'ont toujours pas d'électricité, encore ce matin. Un avion cargo d'Amazon a dérapé hors de la piste à l'aéroport international de Miami hier. 5 personnes sont mortes et 5 autres ont été blessées dans l'accident. Après être sorti de la piste, l'avion a percuté plusieurs véhicules et a pris feu. Plusieurs vols ont été retardés en raison de l'accident. Aujourd'hui, c'est la fête du travail, donc plusieurs commerces seront fermés, notamment les centres commerciaux, les épiceries à grande surface, les banques et les SAQ. Par contre, les pharmacies, les dépanneurs, les restaurants et les musées seront ouverts. En terminant à la météo, ce sera une super belle journée ensoleillée aujourd'hui pour l'ensemble de la province. Les températures seront autour de 25 degrés Celsius. Alors voilà, c'est ce qui conclut vos informations. Pour plus de nouvelles, visitez lenouveau.info.

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2: On vous souhaite un excellent début de journée en ce lundi férié. Oui, petit lundi de congé pour la plupart. Parce que je le sais, là, c'est pas parce que c'est la fête du travail qu'il y en a qui ne travaillent pas.

0: Au 6-12-13, il y a Sophie qui m'a envoyé un petit message. Elle dit, t'es fine, Marjorie, de penser à ceux qui travaillent en ce jour férié. C'est vrai que c'est toujours un peu particulier. T'sais, on se sent comme un peu seul, mais non, la gang, on se tient, tous les gens qui travaillent. Moi, je suis là, je suis là avec vous autres jusqu'à 9h. Alors, je sais que je suis pas seule, puis c'est le fun de vous lire. D'ailleurs, n'hésitez jamais à m'envoyer un petit message au 6-12-13 ou encore via l'application iHeart Radio. En musique, ce qui s'en vient dans les prochaines, les deux frères qui sont en spectacle présentement un petit peu partout à travers le Québec, allez faire un tour sur le site web et au retour aussi. Ce qui s'en vient, c'est Milky Chance avec Naked and Alive à Rouge.
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0: On a entendu Roxane Bruno juste avant, c'était Gab Fredette qui, oui, bien sûr, là, nous offre des chansons en solo merveilleuses, mais qui fait aussi partie de Classe Moyenne. Puis un qui collabore beaucoup avec Classe Moyenne, c'est King Melrose. Et d'ailleurs, il vient de lancer là, vendredi dernier une toute nouvelle chanson avec Zach Chico, qui est aussi dans Classe Moyenne. Je le sais, là, c'est bien mêlant tout ça, mais c'est parce que là, ces jours-ci, les artistes, qu'est-ce qu'ils font? C'est qu'ils font des collaborations, puis c'est tellement, ça donne tellement des beaux résultats. J'adore ça. Suivez-les sur les réseaux sociaux pour ne rien manquer. Mais King Melrose, là, c'est vraiment un de mes artistes coup de cœur. Alors, allez voir son nouveau matériel. Puis, ben, étant donné qu'on en parle, ben, je vous en promets du King Melrose avec Ça se danse. Ça s'en vient dans quelques instants, dans quelques minutes à peine. À Rouge, toujours.
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Merci d'être avec nous, la gang du week-end, du long week-end en ce lundi. C'est vraiment le fun de vous savoir à l'écoute. Et aujourd'hui, particulièrement à compter de 11 heures, on prolonge l'été, oui, avec des chansons soleil, des chansons caliente, parce que c'est pas fini, là. C'est pas parce que c'est la fête du travail qu'on met un terme à cette belle saison. L'automne arrive officiellement le 21 septembre, ne l'oubliez pas. Alors, on va vous accompagner comme ça avec des chansons soleil toute la journée. Moi, je vous accompagne aussi ce matin avec la meilleure musique, Billy Dupage, Fake Friends, ça s'en vient. Bleu, Jeans Bleu, le fameux Scotch and Posh. Et au retour, Ready for Love. Est-ce que vous êtes prêts? Ben, ça s'en vient dans quelques minutes.

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5: Bon matin, je m'appelle Elliot Tremblay et voici vos informations. La campagne électorale se poursuit encore aujourd'hui partout au Québec. D'abord, le chef du Parti québécois, Paul Saint-Pierre Plamondon, est à Rivière-du-Loup pour annoncer une mesure destinée aux aînés. Du côté libéral, Charles Milliard parlera de santé à Laval. À Québec, Éric Duhaime tiendra deux conférences de presse sur des sujets qu'on ignore pour l'instant. Et Roba Gazal de Québec solidaire est à Rimouski pour parler salaire. De son côté, la première ministre sortante, Christine Fréchette, elle prend une pause de la campagne électorale aujourd'hui pour rencontrer ses ministres. C'est une rencontre spéciale pour discuter des contre-tarifs canadiens imposés aux États-Unis puisqu'ils entreront en vigueur dès demain. En Allemagne maintenant, le parti d'extrême droite AfD a gagné des élections régionales hier. Et je vous en parle puisque c'est la première fois depuis la fin de la Deuxième Guerre mondiale qu'un parti d'extrême droite gagne du pouvoir en Allemagne. En Nouvelle-Écosse, l'état d'urgence a été déclaré en raison des inondations qui sévissent actuellement. Certaines régions de la province ont reçu plus de 200 mm de pluie torrentielle, ce qui a provoqué des dégâts majeurs. À Miami, un avion cargo d'Amazon a dérapé hors de la piste hier. Il y a donc 5 personnes qui sont mortes dans l'accident et 5 autres ont été blessées. Après être sorti de la piste, l'avion a percuté plusieurs véhicules et a pris feu. Plusieurs vols ont été retardés en raison de l'accident. Sur une note un peu différente aujourd'hui, c'est la fête du travail, donc plusieurs commerces seront fermés, notamment les centres commerciaux, les épiceries à grande surface, les banques et les SAQ. Par contre, les pharmacies, les dépanneurs, les restaurants et les musées seront ouverts. Bad Bunny a remporté pas moins de 7 prix aux Emmy Awards en fin de semaine pour sa prestation lors du Super Bowl. Son spectacle est donc devenu l'émission la plus récompensée de la soirée. En terminant à la météo, super belle journée ensoleillée aujourd'hui pour l'ensemble de la province. Les températures seront autour de 25 degrés Celsius. Alors voilà, c'est ce qui conclut vos informations. Pour plus de nouvelles, visitez lenouveau.info.

0: OK, là, finalement, je pensais que j'étais la seule là, à travailler en ce petit matin de jour férié. Mais finalement, vous êtes vraiment nombreux. 6, 12, 13, un beau message de Manon qui, elle aussi, est au travail et était très contente de savoir qu'on était là pour l'accompagner. Fred est là aussi, bien vaillant. Et Annabelle nous dit, moi, je travaille pas aujourd'hui, mais je fais du rattrapage à la maison. Ouais, c'est sûr que des fois, on est dans le jus puis on a besoin de ces journées-là pour rattraper le temps perdu. Ben lâche pas, Annabelle, on t'accompagne en musique. Ariane Moffat, ça s'en vient. Billy Dupage également, on va entendre du fou. La musique va être bonne, puis je suis de bonne humeur, ça tombe bien.
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Mélanie qui m'écrit est très contente de me retrouver parce que ben j'étais pas perdue là, j'étais juste ailleurs et je suis de retour à Rouge depuis les dernières semaines. Très contente d'ailleurs de revenir en maison. Je me sens comme ça. Merci de votre accueil d'ailleurs, c'est vraiment apprécié. Fake Friends, Billy Dupage, est-ce qu'on écoute ensemble à Rouge?

Bon lundi de la fête du travail en ce jour férié, où des fois on est un peu mêlé parce que ça dépend des fériés, il y a des commerces qui ouvrent, qui ferment. On se démêle ensemble ce matin si ça vous tente. Donc, les établissements qui sont ouverts pour la journée de la fête du travail, on parle ici des cinémas, des restaurants, alors on peut se divertir. Les pharmacies sont ouvertes et certaines succursales de la SAQ. Par contre, ce qui est fermé, banques et caisses, évidemment, les centres commerciaux, épiceries et marchés d'alimentation, ça, faut vraiment vérifier. Ça dépend, mais ça devrait être fermé. Et tout ce qui est bureau administratif, là, la ville, le bureau de poste, bibliothèque, etc. Alors, quand même, avant de vous pointer quelque part, moi, je vous suggère de faire une toute petite vérification, parce que c'est toujours plate de se cogner le nez dans la porte. Par contre, ici à Rouge, on se cogne pas le nez dans la porte. On reste ouvert. Non seulement on reste ouvert, mais on a de la bonne musique pour vous. William Cloutier et Zach Chico avec Où on dansait autrefois, ça s'en vient. Alors sortez votre petite danse en ligne. Et les trois accords et cœur de pirate, toujours en vacances au retour.

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sur les réseaux sociaux de William Cloutier, vous pouvez l'apprendre, la chorégraphie de cette chanson-là. C'est une deux murs, comme on dit dans le jargon de la danse en ligne. La lance en ligne, qu'est-ce que c'est ça? OK, on pousse en musique. C'est Fouki, à Rouge.

Salutations à Martine, un petit texto au 6-12-13, puis c'est vrai que je ne l'ai pas mentionné. Elle se demandait comment ça se fait, car on n'avait pas entendu l'émission Rodéo, qui est normalement diffusée les dimanches à 16h. Mais là, étant donné que c'est long week-end, la programmation de Rouge a un petit peu bougé. Bien évidemment, pour vous accompagner en bonne et due forme pendant le long week-end, c'est juste que là, on a déplacé Rodéo exceptionnellement aujourd'hui à 16h en ce lundi.

ce show-là. Alors, on se donne rendez-vous tantôt à 16h. Ça va être bien belle fun de pouvoir mettre nos chapeaux de cowboy et nos bottes de cowboy pour écouter l'excellente musique country. Mais en attendant, c'est pas fini ce show-là, comme on dit, hein? Il nous reste

0: hit préféré s'en vient. Au retour.
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1: Bon matin, je m'appelle Éliott Tremblay et voici vos informations. La campagne électorale se poursuit au Québec, alors voici ce qu'il faut suivre aujourd'hui. D'abord, le chef du Parti québécois, Paul-Saint-Pierre Plamondon, est à Rivière-du-Loup pour annoncer une mesure destinée aux aînés. Du côté libéral, Charles Milliard parlera de santé à Laval. À Québec, Éric Duhaime tiendra deux conférences de presse sur des sujets qu'on ignore pour l'instant. Et Rouba Gazal de Québec solidaire est à Rimouski pour parler salaire. De son côté, la première ministre sortante, Christine Fréchette, elle prend une pause de la campagne électorale aujourd'hui pour rencontrer ses ministres. C'est une rencontre spéciale pour discuter des contre-tarifs canadiens imposés aux États-Unis, puisqu'ils entreront en vigueur dès demain. En Allemagne, le parti d'extrême droite AfD a gagné des élections régionales hier. Et c'est la première fois depuis la fin de la Deuxième Guerre mondiale qu'un parti d'extrême droite gagne du pouvoir en Allemagne. Au Cap-Breton maintenant, l'état d'urgence a été déclaré en raison des inondations qui sévissent actuellement. Plusieurs régions ont reçu plus de 200 mm de pluie torrentielle, ce qui a provoqué des dégâts majeurs. Le maire de Laval, Stéphane Boyer, vient tout juste de dévoiler sur sa page Facebook qu'il est atteint d'une tumeur au cerveau. Il va donc réduire ses activités publiques dans les prochains mois pour prendre soin de lui. Sur une note différente, aujourd'hui, c'est la fête du travail, donc plusieurs commerces seront fermés, notamment les centres commerciaux, les épiceries à grande surface, les banques et les SAQ. Par contre, les pharmacies, les dépanneurs, les restaurants et les musées seront ouverts. A remporté 7 prix aux Emmy Awards en fin de semaine pour sa prestation lors du Super Bowl. Son spectacle est donc devenu l'émission la plus récompensée de la soirée. En terminant, la météo, super belle journée ensoleillée aujourd'hui pour l'ensemble de la province. Les températures seront autour de 25 degrés Celsius. Alors voilà, c'est ce qui conclut vos informations. 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
2: Ben oui, c'est tellement le fun de passer mes matins de fin de semaine avec vous, le samedi et dimanche habituellement, mais en prolongation aujourd'hui grâce à ce congé férié. Merci d'être là, c'est vraiment le fun de vous lire. D'ailleurs, je veux savoir ce que vous faites aujourd'hui en ce jour férié. Y en a-t-il qui s'en vont aux pommes? Moi, j'assure d'aller aux pommes. J'aime tellement ça, aller aux pommes. Puis je gosse tout le monde avec ça, mais j'aime ça, que voulez-vous? Alors, si vous y allez, donnez-moi vos places, le fun, pour aller cueillir des pommes.

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1: Hey, ça faisait longtemps que j'avais pas entendu ça. Coconut Tree, c'est Mohombi et Nicole Scherzinger. J'ai toujours de la misère à le dire. D'ailleurs, on vous propose la musique d'été à compter de 11h pour prolonger la saison estivale. Restez avec nous. Jay Scott, tout de suite avec Woodstock à Rouge.

que j'aime Vincent Vallière et que j'aime aussi Ludovic Bourgeois qui présente Karaoké 90, un spectacle vraiment concept, le fun, mis en scène par Sylvain Cossette qui lui aussi a l'expérience des spectacles concept de certaines décennies musicales. Moi, j'avais vu Ludovic avec l'hommage au bébé, puis c'était écœurant. Alors, lancez-vous à aller voir ce spectacle-là, Ludovic Bourgeois, Karaoké 90. On l'écoute, que sera ma vie à Rouge.

0: température. Il y aura encore des belles journées, mais il y a peut-être des gens qui profitent du long week-end pour peut-être fermer leur piscine. Semble-t-il que c'est pas une super bonne idée de la fermer trop tôt. Il faut vraiment y aller de façon graduelle. C'est ce que les experts en piscine nous suggèrent. Évidemment, il faut abaisser le niveau de l'eau, puis tranquillement laisser ça aller. Essayer d'enlever le plus de feuilles possible. On n'est pas rendu là encore là, à ce que les feuilles tombent. Alors tranquillement, pas vite, faut y penser. Mais faut pas le faire trop tôt. Alors si c'était sur votre to-do list aujourd'hui, peut-être y penser. De toute façon, là, je vous le dis, là, vous allez peut-être être très content de ne pas l'avoir fermé tout de suite s'il y a des belles journées encore chaudes où les gens vont pouvoir en profiter. Surtout les jeunes qui adorent donc se baigner. En musique dans les prochaines, Darren Vaudreuil, ça s'en vient, Marc Dupré et Enrique Iglesias au retour à Rouge.
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0: Hey, ça, c'est drôle. Je vous ai parlé de fermeture de piscine puis de pas le faire trop tôt. Puis ma mère, Loulou, m'a texté puis elle a dit, moi, je garde ma piscine ouverte jusqu'en octobre. Puis c'est vrai, ma mère, elle se baigne très, très longtemps. Elle en profite jusqu'à la dernière seconde. Je la salue, d'ailleurs. Merci d'être à l'écoute, maman. C'est bien fun. Enrique Iglesias.

On apprenait qu'elle attend un petit bébé, la belle Andy, dernièrement sur ses réseaux sociaux. Alors, on lui souhaite une belle grossesse. Moi, je vous retrouve tantôt pour l'émission Rodéo 16h. C'est une heure de musique No Country. C'est un nouveau rendez-vous. Normalement, c'est le dimanche à 16h. Mais exceptionnellement, aujourd'hui, étant donné que c'est congé, on s'offre cette musique-là. Alors, je vous retrouve sur le coup de 16h. Et on se quitte avec la gang des guerrières de la K-pop. Voici Briller à Rouge.

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8: Salut, surprise!
9: Surprise, c'est nous en ce lundi!
8: Pourquoi pas, long week-end, avec tantôt, oui, les 100 plus gros hits de l'été sur le coup de 11h
9: oui.
8: Avec Denis Fortin, mais là, les deux prochaines heures, vous êtes avec nous!
9: T'es encore vivante? Toi, tu t'es fait attaquer par une dinde sauvage devant chez
8: noire.
9: Vous. La dinde noire est revenue, Marie.
8: En pleine ville!
9: Je capote, on est en train de se faire envahir par les dindes.
8: En fait, je pense que la nature reprend ses droits.
9: Complètement.
8: Je pense
9: c'est
8: que
9: nous qui n'avons pas rapport là. Toi, t'es dans une terre de ratons laveurs.
8: Hey, qui ont la rage,
9: les écureuils et les dindes.
8: Maintenant, oui, même à Montréal, mais je suis certaine que vous voyez.

0: surprise et qui nous donne la vie.
1: Ah, oui,
0: le mois de septembre,
1: oui,
0: il est dur à traverser avec la rentrée puis tout là. On a besoin de Miley. Merci, Miley.
1: Elle s'en vient en musique du Taylor Swift aussi et Shakira avec Die Die. Oh. T'as-tu le bassin bien huilé?
0: Ah, certainement, cher.
1: Ça y va, Rouge.

0: Flowers, Miley Cyrus. C'est sûr que c'est dur à battre comme comeback.
1: Flowers puis Endless Summer Vacation, ça va rester dans les annales. Mais honnêtement, ce qu'elle va nous offrir va peut-être passer à l'histoire aussi.
0: Parce qu'elle fait un petit peu la même démarche. Je me rappelle que le 1er janvier, elle avait annoncé donc Flowers puis cet album-là. La toune était sortie 10 jours après.
1: Oui.
0: Là, elle vient de nous annoncer, de nous popper une nouvelle toune.
1: Oui.
0: Même un genre de nouveau son pour annoncer que le 18 septembre, c'est un album complet.
1: Complet.
0: Qu'on allait avoir.
1: Es-tu capable de le prononcer, toi?
0: Bass Persuaders?
1: Oui.
0: C'est ça?
1: Oui, Bass Persuaders. Moi aussi, je le prononce comme ça.
0: Un album d'une grande vulnérabilité, qu'elle a dit. Un album d'amour. D'amour qui va bien, je crois, je pense.
1: Un album qui est prêt depuis longtemps.
0: Ah,
1: quand elle a sorti Something Beautiful, elle a dit, moi, mon prochain album est déjà prêt.
0: Penses-tu que Dolly a eu le temps de l'écouter?
1: Oh, je ne sais pas, j'espère, parce que Something Beautiful, Dolly l'avait écouté. Puis elle avait donné ses petites notes de jeu. Tu sais, c'est le fun d'avoir des notes de Dolly Parton.
0: Ben oui, quand c'est ta marraine en plus.
1: Quand c'est ta marraine, je sais pas si elle a eu le temps d'écouter cet album-là. Probablement.
0: Mais on va prendre le temps de l'écouter. On se demande même si on fait pas une écoute live à minuit.
1: Hey, ça serait-tu le fun?
0: Ça vaut-tu la peine, la gang 6-12-13?
1: 6-12-13.
0: Si on écoute de A à Z, donc le 18 septembre, sur les ondes de Rouge, l'album de Miley, embarquez-vous avec nous.
1: Ce serait vraiment cool.
0: Pose la question. On l'avait fait pour Harry. On l'a fait aussi pour Taylor Swift.
1: Oui.
0: Est-ce qu'on le fait pour Miley?

0: Tu reviens.
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0: et de Madcon, on passe à Brandy et Monica, The Boy Is Mine.
1: Oui.
0: C'est qui l'a mis sur son album, tu penses?
1: Brandy ou Monica? Ah, mon Dieu, Brandy?
0: Et Monica?
1: Non, les deux.
0: Les deux, c'était leur lead single pour leur nouvel album.
1: Eh, OK, je savais pas ça. Très rare.
0: On les écoute.

0: Véhicule.
1: Okay.
0: On vient d'entendre Gab Fredette.
1: Oui.
0: Gab Fredette qui sort avec Julie Pierre.
1: Oui, rendu avec Julie Pierre.
0: Julie Pierre qui était dans Occupation Double l'année
1: passée,
0: dernière.
1: Oui.
0: Et Occupation Double qui a recommencé.
1: Arrête, je ne l'ai pas écouté encore. Ne
0: moi,
1: me dis rien.
0: Moi, je suis à jour.
1: C'est tout. Ça, le choix déchirant, ça a l'air qu'Alicia nous a dit.
0: Je sais.
1: Fred et Alicia sont bons.
0: Oui, ils sont excellents.
1: Des petites
0: ça paraît pas.
1: Blagounettes d'ex.
0: Oui.
1: Les candidats. Mais oui, vous pouvez rattraper sur Crave toutes les plateformes. Occupation Double, nouvelle saison. C'est parti.
0: C'est parti. Quand Occupation Double commence, il y a quelque chose. C'est officiellement la rentrée.
1: C'est vrai.
0: Puis on va se quitter quand ça va être Noël. C'est
1: oui.
0: ça qui est drôle.
1: Oui, qu'on
0: c'est
1: est rentré.

0: et de Dacha aussi. Dacha.
1: Un centre d'achat. Pense à centre d'achat. Tu vas t'en rappeler.
0: Avec mémo, gars, je vais mettre un mémo.
1: OK. Oh, on est brillant matin. Wow. Mon Dieu, que le café fait son effet. Woo!

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0: ça va, toi?
1: Sont en congé de long week-end?
0: Oui, bien sûr. Hey, on est. Moi, en fait, cette semaine, j'ai tellement rien fait que ça m'a demandé un effort de parler ce matin.
1: T'étais comme rouillé, mais contente de le faire avec toi.
0: Ben oui.
1: Et avec vous sur la messagerie texte au 6-12-13, le bonheur de Corneille. Donc, en musique, Salbar s'en vient bientôt. Il lance un nouvel album.
0: Nouvel album.
1: Tu te rappelles qu'on était là, nous, au lancement du premier?
0: Oui.
1: Ça coûtait 10$ entrer au ministère, puis il donnait l'album gratis.
0: Je sais, Marie-Josée. Ben, hey. On travaillait à l'époque avec Jean-François Brault. Ouais. Il nous parlait, on va se créer un band, on sait pas si ça va
1: pour
0: marcher. Pour le fun. On fait ça pour le fun.
1: Ouais.
0: Ben, le fun s'est transformé en vrai business.
1: Si, bon, on leur avait dit, venez faire une tourne à radio.
0: Oui.
1: Puis, ils avaient fait une performance live.
0: Oui.
1: On dansait comme si on était dans le cale du Titanic.
0: Ah, complètement.
1: Et c'est en plein ce que la nouveauté de Salbar encore fait comme effet. Ça marche au bout. L'album sort cette semaine. On écoute leur nouvel extrait après un souvenir de Pink qui tient à rouge.

0: à une heure de votre spécial toune d'été, parce que c'est le vrai week-end d'été qui finit, le dernier. Là.
1: Complètement. Ça, c'est les épluchettes de blé de dinde.
0: Ouais.
1: C'est les réunions de famille. C'est, vous êtes peut-être sur la route en ce moment, en revenant ou en partant quelque part. Salutations à vous.
0: Il y en a plein qui vont partir à Paris cette semaine. C'est la semaine du retour de Céline, Maxime.
1: Je sais, ça n'a pas de sens.
0: Si vous y allez, dites-le nous au 6-12-13. On va vous y préparer avec du Céline dans la prochaine heure. Il y aura aussi Ella Langley, Choosing Texas. C'est sûr, Céline a écouté cette tune-là. Tout le monde l'a écouté.
1: Hein? Imagine, on la part. On y dit Texas.
0: Hey, t'es pas pire.
1: Pas pire, hein, Véronique Laveau.
0: C'est toi, complètement.
1: Oui.

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21: J'ose même dire toutefois que même si on est de grands amis depuis plus de 20 ans, Maxime,
22: oui?
21: Que ça va peut-être se terminer dans la prochaine demi-heure.
22: Explique-moi pourquoi.
21: J'ai l'impression qu'on va s'obstiner sur est-ce un bon hit ou pas un bon hit.
22: Comment ça?
21: Je te dis pas quelle chanson.
22: Ah, j'aime ça, je vois des petits jeux de même.
21: Ouais. On va jouer, mais là, on va jouer de la musique avant. Luke Allen, Martin Garrix, Ed Sheeran, Maroon 5, Ella Langley.
22: Oui, Choosing Texas. Ça commence ce montage-là, vous êtes à rouge, dans Pop Pop, on est en congé pour les

0: Les meilleures tunes de l'été. Nous, ce qu'on a comme chanson, Maxime, Jean Leloup.
1: J'adore.
0: Paradisidi.
1: Oui.
0: City.
1: Paradisidi.
0: Chabouzi.
1: Chabouzi.
0: On adore.
1: On aime.
0: Après ça, Charlotte Cardin.
1: Charlotte Cardin, qu'on adore. J'espère qu'elle va mieux pour vrai.
0: Non,
1: elle
0: ben
1: qui a cancellé quelques concerts du côté de la France.
0: Ja Rule Ashanti.
1: Ah, oui. C'est quoi la toune déjà?
0: Always on time. Bientôt. Ça,
1: hey,
0: ça,
1: c'est bien de fun.
0: Hey, on s'entend sur tout.
1: Je sais.
0: Céline Dion, bonjour, pardon, merci.
1: Ça, là, c'est pas sa meilleure.
0: Non.
1: Mais
0: c'est
1: elle
0: son
1: est
0: retour qu'on le respecte.
1: Puis plus je l'entends, plus je l'apprécie.
0: Oh, je suis contente. On lui donne un spin de plus.
1: Ah oui, on lui donne un spin de plus.
0: Donne-nous ce que tu veux, Céline, on va le prendre.
1: On va le prendre.
0: Bonjour, pardon, merci à Rouge.
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0: Allez sur son site internet à Jeff Posé, plein de dates de spectacles.
1: Marie-Josée, tu te souviens de Napster?
0: Ben oui.
1: Sur nos ordinateurs.
0: Les débuts d'Internet.
1: Les débuts d'Internet. Une des premières chansons que j'ai téléchargées, ça.
0: Always on time.
1: Always on time. J'avais ma petite passe R&B.
0: En 2001.

0: L'amour est un monstre dans cette version radio de Pop-Up Radio. Merci de nous écouter tout le monde. On est aussi un podcast, un balado.
1: Oui.
0: Pop-Up Balado. Et dans l'épisode 52 de cette semaine.
1: J'ai lancé un avis de recherche.
0: Oui.
1: On est allé à un rodéo, Marie-Jo et moi, à Mont-Blanc.
0: La semaine passée.
1: Dans les Laurentides.
0: Mm-hmm.
1: J'étais, pendant le rodéo, assis à côté d'un beau cowboy.
0: Ah oui.
1: Et je suis à la recherche de ce cowboy.
0: Oui.
1: Tu portais une veste en mouton, pas la laine, c'est la peau de mouton.
0: Oui.
1: Beige foncé.
0: Mm-hmm.
1: Un beau jeans et de belles bottes de cowboy.
0: Des belles bouclettes.
1: Des belles bouclettes avec un beau chapeau.
0: Ah, un sourire.
1: T'étais avec tes amis de filles. Je sais que t'es de mon bord. OK? Je suis capable de lire entre les lignes.
0: La force de la radio et des réseaux, c'est qu'on va trouver
1: si
0: ce gars-là.
1: Vous êtes capable de retrouver cet homme qui était là samedi passé.
0: Non, il y a 10 jours.
1: Allez m'ajouter sur Instagram. Écrivez-moi un DM. Maxime Robert, je veux retrouver ce cowboy.
0: On compte sur vous. Maxime veut trouver son Alyosha. C'est pas compliqué. Comme Charlotte Cardin qui a trouvé son bouclé, elle aussi,
1: ben
0: Alyosha.
1: Oui.
0: J'espère qu'il prend soin d'elle.

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0: Merci de profiter du dernier grand week-end de l'été avec nous autres.
1: Ben
0: il a
1: oui.
0: battu des records cet été.
1: Ah oui, salutations Jean de Trois-Rivières.
0: Et oui, hein? Jean Leloup, son spectacle du cirque, c'est le show qui a eu le plus de billets vendus.
1: Je suis pas surpris.
0: Ça a l'air, c'était écœurant, je l'ai raté.
1: Moi aussi.

0: Oui, j'ai vu numéro 1.
1: OK.
0: November Rain, Guns N' Roses.
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0: Ben oui, j'espère. Voyons
1: Je
0: donc.
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0: Marie, j'espère.
1: Après 22 ans d'amitié.
0: Je sais, je ne fais que te blaguer chaque jour. Mais t'imagines-tu?
1: Je sais.
0: November Rain numéro 1, hit d'été. T'as pas plu hiver comme toune que November Rain. Non, vous allez avoir...
1: Ben,

0: fête nos 1 an cette semaine.
1: Oui, ça n'a pas de sens.
0: C'est fou, raide. Vous pouvez attraper sur toutes les plateformes.
1: Oui, épisode 53 qui sera en ligne demain matin sur toutes les plateformes.
0: Oui, fait que allez nous suivre. Merci de nous faire une place dans votre long week-end et dans vos vies en général.
1: Oui.
0: Puis bienvenue aux petits nouveaux. On est là chaque samedi matin à la radio, donc de 9 à 11.
1: We love you and we see you.
0: Bye tout le monde!

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0: de congé à vous partout au Saguenay-Lac-Saint-Jean. Non, mais quelle belle journée de congé. Si ça avait été une journée de travail, ça aurait été un peu décevant. Mais là, avec un maximum de 24 ressentis, 26 partout au Saguenay-Lac-Saint-Jean, c'est une journée pour faire le party. Qu'est-ce que vous faites aujourd'hui? Texto 6-12-13, téléphone 690-2349. Moi, j'ai des billets pour vous aujourd'hui pour le nouveau spectacle de José Godin, notre fantastique ici à Rouge. Donc, pour savoir comment gagner ces billets-là, ben faut écouter Voyage du week-end et ce sera pas plate aujourd'hui. Oh non, on est en mode full summer. Ariane Moffat s'en vient avec Miami, Ricky Martin. Mais tout de suite, on débute avec Bob Sinclair et Love Generation.
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Un beau bonjour à Nancy qui m'a texté au 6-12-13 en train de peinturer le salon aujourd'hui tout en écoutant vos hits du week-end. Je vous souhaite un peu de temps à l'extérieur pour en profiter. Il fait tellement beau, il fait tellement chaud. Whitney Houston s'en vient, David Guetta et One Republic. Mais tout de suite, c'est Baby No Money, c'est Check à Rouge.

C'est Dua Lipa, Don't Start Now, dans vos hits du week-end. Un beau bonjour à José qui m'a texté au 6-12-13 en train de pêcher le doré sur le lac Saint-Jean. 7 à 2 poissons pour elle. Hey, bonne pêche à vous, les amis. Merci de le faire en écoutant vos hits du week-end. Mucho calor en la casa. On poursuit notre séquence musicale sans interruption. Il fait chaud en studio. Old City s'en vient tout de suite. C'est Bad Bunny à Rouge.

Avez-vous écouté hier soir la première d'Occupation Double? C'est sûr, hein? Qu'est-ce que vous en avez pensé? Texto 6-12-13. Moi, je vais vous dire ce que j'en ai pensé. J'ai adoré, vraiment un bon moment. Je trouve, par exemple, qu'on donne beaucoup de faveurs à Billy. Très content de voir Billy. C'est un super bon gars, il est super beau aussi. Très intéressant. Mais on dirait qu'on le fait déjà gagner. On dirait qu'il part avec trop une grosse longueur d'avance comparé aux autres gars. Qu'est-ce que vous en pensez? Texto 6-12-13. On en parle, 690-23-49. Benson Boone s'en vient. Sorry, I'm here for someone else. Mais tout de suite, c'est Shakira avec Waka Waka Rouge.

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1: Ouais, voici des manchettes en vedette aujourd'hui au Saguenay-Lac-Saint-Jean en ce 7 septembre. Quoi savoir? Tout d'abord, triste nouvelle, cette nuit, un homme d'une cinquantaine d'années qui a perdu la vie à Héberville, seul dans son véhicule. C'était le seul véhicule aussi qui était impliqué dans l'accident. C'était vers 4 heures ce matin sur la rue Saint-Wilbrod, conducteur qui a été éjecté du véhicule après que celui-ci a fait plusieurs tonneaux. Maintenant, les clients des quatre succursales de l'épicerie Marché d'ici et d'ailleurs sont avisés de ne pas consommer de la sauce au piment vendu dans un petit pot maçon. Selon la MAPAC, le produit a été vendu dans ces commerces sans étiquette à la température ambiante jusqu'au 3 septembre dernier à Allemand, Chibougamau, Saint-Félicien, Dolbeau-Mistassini. Donc, si vous avez acheté, on vous avise de ne pas consommer en raison de risque de prolifération de la bactérie Clostridium botulinum lié au botulisme. Donc, faites attention à ça. Sinon, faites du travail aujourd'hui. Qu'est-ce qui est ouvert ou fermé? Les épiceries grandes surfaces, commerce de détail, c'est fermé. Centres commerciaux, c'est fermé. SQDC, SAQ, fermé aussi, sauf les SAQ Express. Les centres municipaux, piscines, c'est fermé également. Ce qui est ouvert, par contre, petites épiceries, dépanneurs, stations-service, pharmacie, restaurant, bar, marché public, musée, cinéma. Tout ça, c'est ouvert. La STS qui fonctionne sur un horaire modifié. Voici les manchettes en vedette aujourd'hui. Jay Scott s'en vient, Black Eyed Peas avec I Got a Feeling. Mais tout de suite, c'est une chanson qui pointait au numéro 8 de notre compile hier. C'est assez bon. Stella, Lefty, on monte le son pour Boston au 96.9 Rouge. Bon lundi matin.

chanson parfaite pour la température d'été qu'on a. C'est ça, Rouge. En vous souhaitant un bon congé de la fête du travail, Alex Warren s'en vient tout de suite. La chanson qui a brisé Internet en 2012. C'est Psy, Gangnam Style à Rouge. Oh,

Je vous ai promis des billets pour José Godet, notre fantastique. Je vous explique comment les gagner dans quelques minutes. Le temps d'écouter Sunroof qui s'en vient tout de suite après ce succès souvenir de 2004. C'est Gwen Stefani et Rich Girl à Rouge. Bon lundi partout, Saguenay-Lac-Saint-Jean.

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2: Et aujourd'hui, j'ai pour vous des paires de billets pour aller voir José Godet, notre fantastique qu'on adore ici à Rouge. C'est le 16 septembre prochain, en supplémentaire, 20h au Théâtre C. Des billets qui partent comme des petits pains chauds. Pourquoi? Parce que c'est la première fois qu'on va voir José Godet seul sur scène avec son premier one-man show. Parce que oui, il a déjà fait de l'humour énormément, mais jamais seul. Donc, c'est son premier spectacle en solo. Vous voulez aller le voir, c'est très simple. Faut me dire, c'était quoi le nom de son groupe d'humour? Tu sais, quand il était en duo là, avec un certain Mario Tessier, c'était quoi leur nom de duo? Texto 6-12-13, téléphone 690-23-49. C'est assez facile, hein? Vous pourriez remporter votre paire de billets pour aller voir José Godet le 16 septembre prochain. Il y a aussi le micro iHeart qui est disponible. Et au retour, j'ai Madonna.

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40e anniversaire de mariage aujourd'hui. En écoutant vos hits du week-end à Rouge. C'est un beau lundi de congé. J'espère que vous en profitez abondamment. Qu'est-ce que vous faites? Texto 6-12-13. Fonctionnalité micro de l'application iHeartRadio. Il fait chaud, il fait beau. On se lève et on danse. On bouge un peu les hanches pour Lou Sanz.

On poursuit la fête ici à Rouge sans interruption. J'ai LMFAO Party Rock Anthem qui s'en vient tout de suite. Elle fait partie de cette chanson. On l'a vu cette semaine à Montréal dans un magasin de piano avec son chum Justin Trudeau, Katy Perry, Daddy Yankee. On s'offre Con Calma au 96.9 Rouge. Bon lundi!

0: partie de quel duo d'humour pour remporter mes billets pour aller le voir justement à son premier one-man show le 16 septembre prochain en supplémentaire au Théâtre C? C'était effectivement les grandes gueules. Bravo, tout le monde a eu la bonne réponse. Céline et Alexandra remportent leur paire de billets. Au retour, Alex Warren et Jelly Roll s'en viennent. Milky Chance, David Guetta et bien plus à Rouge.
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0: fait chaud, la musique est bonne, l'animateur excellent, puis en plus, je suis payé pour en profiter. Quoi demander de plus? Juste toujours plus de hits. Et on poursuit avec Miles Smith, Stargazing, qui s'en vient tout de suite après Calvin Harris, ma préférée, Summer, à Rouge. Bon lundi!
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ça. Corneille pose au 96.9 Rouge, partout au Saguenay-Lac-Saint-Jean, vous souhaitant un bon lundi de congé. Salutations à Marianne Cameron qui sont en train de se baigner dans la piscine creusée en écoutant Rouge. Profitez de votre beau lundi, les amis. Merci d'être à l'écoute. Pitbull s'en vient tout de suite. Toujours un 8, ça. À plus tard.

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2: Il y a Simon qui me disait un peu plus tôt en visite au lac Saint-Jean avec les chums, qu'est-ce qu'ils font?
3: What's up, Tom? On brunchait sur le balcon dehors.
2: OK.
3: En cette belle fête du travail.
2: Bon
3: puis,
2: début.
3: En écoutant la rivière.
2: Ooh.
3: Puis là, on ramasse tout ça, puis on s'en va en side by side.
2: En côte à côte.
3: En moto pour se promener dans les trails en arrière ici, puis dans les bleuetières. Fait que ça va ressembler à ça notre journée. Peut-être un peu de baignade plus tard.
2: Oh, peut-être un peu de baignade.
3: Enjoy, puis keep crushing it.
2: Merci, Simon. Un peu de baignade, un beau programme, en tout cas, en vue pour Simon et ses amis au lac Saint-Jean. Merci d'être à l'écoute de vos hits du week-end, les amis. Vous, qu'est-ce que vous faites? Texto 6-12-13. C'est facile aussi de m'envoyer un message vocal sur la fonctionnalité micro de l'application iHeartRadio. Puis le bon vieux téléphone toujours disponible, 690-2349. Faites-moi rêver. Moi, je suis dans mon studio, là, puis il fait beau à l'extérieur. Dites-moi ce que vous faites aujourd'hui. Faites-moi rêver. Il y a Sabrina Carpenter qui s'en vient avec Espresso. Tout de suite, on poursuit avec Michel Tello. C'est I See Tobago 96 9 rouge. Bon lundi.

On n'a pas fini de vous passer les plus gros hits de l'été. Oh no, Bob Sinclair s'en vient, Cruel Summer. J'ai aussi ce qui s'est passé dans l'histoire de la musique un 7 septembre. On fait un saut dans le temps ensemble dans quelques minutes. Il y a Loud qui s'en vient également, mais tout de suite, on monte le son. Il fait déjà chaud, mais la température monte encore avec J-Lo.

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1: Qu'est-ce qui s'est passé un 7 septembre dans l'histoire de la musique? On revient en 1949. Ah oui, on revient loin parce que aujourd'hui, 7 septembre 49, c'est l'anniversaire de Gloria Fallis. Elle est née au New Jersey sous le nom de Gloria Gaynor, qui a eu des hits comme Never Can Say Goodbye en 74 et I Will Survive. Devenu un incontournable de la piste de danse, de mariage entre autres et de soirée karaoké. 1984 maintenant, Janet Jackson, âgée de 18 ans à l'époque, se marie le 7 septembre 84 au chanteur James DeBarge, mariage qui aura duré 8 mois seulement. 1987, Michael Jackson lance deuxième single de l'album du même nom, chanson qui devait inclure Prince à la base, mais Prince a refusé à cause des paroles « Your butt is mine »,« votre ton fessier est mien ». Donc, il n'a pas voulu participer avec la chanson sur la chanson « Bad » de Michael Jackson. 1996, le rappeur Tupac Shakur reçoit 5 projectiles par un homme en voiture à Las Vegas. Il meurt 6 jours plus tard à l'âge de 25 ans. Ça fait jaser énormément à cette époque-là. Ça se passe le 7 septembre 96. Son assassin qui a d'ailleurs été condamné cette semaine, 30 ans plus tard, Dwayne Davis. La peine qui sera connue le 13 octobre prochain. En 2001 maintenant, Britney Spears et NSYNC font partie des artistes qui participent à un concert à l'honneur des 30 ans de carrière de Michael Jackson au Madison Square Garden à New York. Et finalement, en 2018, le rappeur Mac Miller est retrouvé mort chez lui à l'âge de 26 ans. Ça se passe le 7 septembre 2018. Un coroner déterminera plus tard qu'il est mort d'une surdose accidentelle de drogue. Parmi ceux en deuil, on retrouve l'ex-copine de Miller, la star de la pop Ariana Grande. Voici ce qui s'est passé un 7 septembre dans l'histoire de la musique. Une date chargée en histoire. Au retour. Ah oh ouais, on se remonte le moral un peu. Backstreet Boys, Larger Than Life. Wow! Et Ray s'en vient. Where is my husband? Ah oh non, la partie n'est pas finie à Rouge.
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Harry Styles s'en vient avec Watermelon Sugar High tout de suite. C'est Luis Fonsi, Daddy Yankee, Justin Bieber, Despacito.

Salutations à José en train de manger une crème molle dans la voiture. Oh, la bonne idée. Pour moi, il y a plus qu'une crèmerie qui sera prise d'assaut aujourd'hui. Et Bruno Mars s'en vient, I Just Might, tout de suite. Un classique de Katy Perry, celui-là, c'est California Girls en rouge.

Les tours de piste ensemble, mais tout un. Rihanna s'en vient, Don't Stop the Music. Ah non, le party n'est pas terminé, même si les nuages s'en viennent tranquillement. Il n'y a pas de pluie à l'horizon, ne vous inquiétez pas. Voici Shawn Mendes et Camila Cabello, c'est Señorita au 96.9 Rouge.

Joël Thomas Aubert, plaisir d'avoir été avec vous tout au long du long week-end en vous souhaitant une bonne semaine à l'antenne du 96.9 Rouge. Manquez pas la gang du matin demain, on se laisse sur Fred's. C'est Mademoiselle et on se retrouve nous à compter de vendredi 13h. Bonne semaine à Rouge.

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14: Ben oui, d'habitude, on se retrouve le dimanche à 16h pour Rodéo, mais là, en ce long week-end, c'est un bonheur de vous retrouver en ce lundi férié pour vous présenter une heure de music, new country. C'est vraiment une nouveauté dont on est très fiers à Rouge, puis on a fait un show la semaine passée. Vos réactions étaient incroyables. J'ai reçu même des suggestions d'activités de genre un cours de danse en ligne ici, un artiste country à découvrir, en spectacle à tel endroit. Hey, gênez-vous surtout pas. Vous pouvez communiquer avec moi soit via les réseaux sociaux ou encore sur le site de Rouge et mes coordonnées sont là. Ça va me faire plaisir. Bon, on parle de ce show-là. Il y aura du Shania Twain, il y aura du Vince Lemire, du Francis de Grand Prix et celui qu'on adore et qui était au FMG en fin de semaine, Matt Lang à Rouge.

Hey, ça sort cette semaine, le nouvel album de Sale Barbe, Ça veut rien savoir. C'est le titre, c'est donc le 9 septembre qu'on pourra entendre ça. Ces deux-là, c'est la deuxième fois qu'ils collaborent et c'est toujours un plaisir renouvelé. Coy Wetzel et Ella Langley, voici Jaded, à Rouge.

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1: On vient d'entendre Sarah Vanderzin, qui est une petite fille de Saint-Bruno de Montarville. Saviez-vous ça? Et elle est en tournée un petit peu partout. D'ailleurs, la semaine prochaine, du côté de Hamilton. Et ça se poursuit. Donc, avec plein de dates à l'horaire pour elle. C'est vraiment une étoile montante, une fille à surveiller. Vous savez aussi qu'on est à quelques jours du Festival Western de Saint-Tite, qui se déroule du 11 au 20 septembre prochain. Encore une fois, une programmation incroyable. Puis, je le sais, il y a les événements forts, il y a le rodéo, il y a plein d'affaires, mais il y a aussi des artistes à surveiller. D'ailleurs, des artistes qu'on vous a joués dans le début de l'émission, Matt Lang, Cameron Whitcomb également, vous allez pouvoir les voir en show. Et Arpin Épine, qui est une super belle découverte pour moi, ce gars-là, super terre-à-terre, un gars qui, il y a un an, là, il n'y avait aucune idée que ses tunes allaient jouer à la radio, puis qu'on allait parler de lui, puis qu'il allait faire des festivals comme ça. Donc, bien contente pour lui, c'est vraiment, vraiment le fun. Et donc, une programmation incroyable, encore une fois, pour le Festival de Saint-Tite. Est-ce que vous y allez? 6, 12, 13, j'ai hâte de vous lire. Post Malone avec Morgan Wallen, ça s'en vient au retour. Et Vince Lemire aussi, soyez là.

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fait tellement du bon country au Québec. C'est Vince Lemire qu'on vient d'entendre. Fred Dionne aussi qui s'en vient dans quelques instants. Il sera d'ailleurs en spectacle cette semaine à Forestville. Puis après ça, ça se poursuit. Sept-Îles, Havre-Saint-Pierre. Et pour tout de suite, ben, celle qui célébrait son anniversaire pas plus tard que vendredi dernier, Beyoncé, avec Texas Hold'em dans Rodeo à Rouge.

6-12-13 et vous êtes nombreux à avoir hâte à Saint-Tite la fin de semaine prochaine et l'autre d'après aussi. Là, ça dure quand même deux week-ends. Je sais qu'on va peut-être s'y croiser. Ça serait bien le fun. Gênez-vous pas pour venir me dire un petit coucou si c'est le cas. Hey, lui, il a ajouté des dates à sa tournée. Deux dates au Canada, mais pas du tout près de chez nous. On parle ici de Edmonton et Vancouver, mais qui sait, si vous êtes des vrais fans, peut-être que vous allez planifier un petit voyage pour aller le voir. Lou Combs, c'est ce qui conclut notre émission Rodéo de cette semaine. Prochain rendez-vous, manquez pas ça, hein? Dimanche prochain, 16h. Mon nom est Marjorie Vallée, je vous souhaite une excellente fin de journée à Rouge.

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22: On le tape, ton quatrième.
23: On le tape.
22: Qu'est-ce que c'est ça?
23: Je vous donne un indice, c'est sur la scène internationale.
24: C'est-tu la Tesla que tu nous as parlé tantôt?
23: Non, c'est dans le monde sportif également.
22: Oh, le début de la saison de foot?
23: Non. Non. Non.
22: La grève dans le baseball?
23: Non plus.
22: Non, c'est ça.
24: La reconstruction du CH?
23: Non plus. Un personnage important là, du monde sportif international.
24: Ah, je sais, Tiger Woods!
23: Non.
0: On a perdu un grand cette semaine, un commentateur.
23: Non, c'est pas...
1: Dans du sept, non?
23: Hey, ben, on n'a pas le temps pour le quatrième extrait.
1: Hey, c'est quoi?
23: C'est Lionel Messi qui prend sa retraite.
1: Oh!
23: Je pensais que vous l'auriez.
1: Oh, Xavier!
23: Un peu déçu.
1: C'est son premier. Oh, il a tout démenti. Puis en plus, c'est un match nul. Personne n'a gagné.
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3: Alex. Seigneur, Ayan, c'est
4: une chance, t'es là.
3: Désolé, c'est comme ça que la saison commence, mais Mané va s'adapter, on va l'avoir.
4: Non, mais c'est parce que j'arrive d'une semaine de congé et ça m'a complètement troublé. Là, tu vas me dire semaine de congé dans cette rentrée.
3: Ouais.
4: En fait, c'était ma première semaine qu'on vient de vivre de retour au travail. J'ai fait tout l'été, moi, à Montréal. Donc, j'avais comme besoin de m'amener d'un petit calme-toi donc de la radio, tu comprendras.
3: Je comprends. Et... Félixon et Liliane t'avaient brûlé ben raide.
4: Ah, complètement, complètement. Donc, très content de vous retrouver une fois par semaine, le dimanche de même, dans ce dernier. Ben là, je le sais, j'ai dit dimanche, mais je veux dire, c'est que notre rendez-vous sera toujours les dimanches.
3: Ouais, exactement.
4: Mais là, on est lundi.
3: Exactement. Bon, vous l'avez compris, Andréane n'est plus avec nous. On l'a saluée. Elle est partie travailler dans une autre station, une station sœur qu'on appelle. Alors, elle s'en va travailler avec Corinne Côté. Tant pis pour elle. Elle va apprendre que Corinne Côté est pas mal moins sympathique que moi. Puis déjà que je suis pas sympathique. Fait que bonne chance, Andréane. Mais on t'aime pareil.
4: Hey, je voulais savoir, c'est ça, qu'est-ce que vous faites? Vous êtes rendu où dans j'ai envie de dire, dans votre papotage, surtout du lundi, là, comme ça, après ce long week-end.
3: Parce que là, on dirait que c'est vraiment là, la rentrée. Parce que, tu sais, avant, les enfants, ils vont une demi-journée, ils retombent en pédagogique. Mais là, ça part pour vrai.
4: Là, ça va partir pour vrai dès demain. Vous autres, vous avez besoin de quoi? Je sais pas, pour vous motiver. En tout cas, dans les prochaines minutes et dans les 2 prochaines heures, on va jaser de gros lots, on va jaser de virginité, on va jaser aussi de gros lolos. Je vous en passe en papier. dans quelques instants, je vous parle d'une affaire, Alex, qui, toi pis moi, nous unit.
3: Ah ouais,
4: les gens savent
3: déjà
4: pas à quel point, et toi et moi, on est un peu des geeks.
3: Oui, c'est vrai.
4: Et quand je dis geek, c'est que toi, t'es geek d'affaires.
3: Geek, comme... pas gay. Hein? Ça, c'est important de bien faire la nuance.
4: Toi, t'es les deux, moi, je suis juste un. Mais donc, on est tous les deux geeks à notre façon. On a des lubies.
3: Oui.
4: Et moi, cette semaine, je voulais te partager déjà ma nouvelle lubie. Il s'agit de César. Mais pas César la salade, pas César l'empereur.
3: Le gars qui parle aux chiens.
4: Pas lui non plus.
3: Okay.
4: Un autre César. Mais
3: ben, on
4: de tout ça dans quelques minutes. Vous êtes dans le meilleur, dernier 5 à 7 du week-end. Merci de nous avoir choisi Alex Perron et moi, même Brian Odette dans C'est encore le week-end. Stay.

0: Alors, bien sûr, on a de vos nouvelles au texto 6 12 13. Janice Bertrand nous dit « Trop content de vous retrouver. Oh. C'est la première fois de ma vie que j'avais hâte à la fin de l'été. » Je peux comprendre, je peux comprendre.
1: Je veux saluer aussi Max Messier qui dit « Hey, moi, j'étais en manque de « C'est encore le week-end ». Aux prochaines élections, je vote pour n'importe quel parti qui promet une loi pour vous empêcher de partir en vacances.
0: Oh, ça, on va y repenser, on va y repenser quand même. C'est bien fin.
1: En même temps, je veux dire, Alex, pense-y, c'est juste un show semaine, hein?
0: Ouais, mais on sait ce que c'est, les promesses électorales, ça tient juste un bout. Nathalie Sicard nous dit, je vous écoute en cuisinant un souper de dernière minute. Salutations à mon chum qui a oublié de commander nos sushis à la vilaine.
1: Ben, Nathalie, en tout cas, merci de nous faire jouer pendant que toi, tu papotes. Peut-être même que tu pourras en apprendre davantage sur la culture générale du monde entier grâce à ma nouvelle lubie. Ma blonde est bien à bout que je découvre des nouvelles passions parce que chaque fois, je tombe sur une nouvelle affaire et là, ça n'occupe que ça, okay, genre dans ma tête. Et ma tête n'a juste la place pour parler de ça, pour réfléchir à ça. Et là, c'est un compte Instagram. C'est ben niaiseux. C'est un influenceur français, okay, qui s'appelle César Roussel. OK, ce gars-là vient de Lille, donc dans le nord de la France. Puis lui, vient d'une petite banlieue où il dit, on vient, nous autres, d'un milieu, disons, plus prolétaire. Ben moins prolétaire et plus, disons, de la terre. Mm-hmm. Donc, chez
0: les ouvriers.
1: Nous, ouais, il dit, la géopolitique, ça n'a jamais été récemment la chose la plus importante. Donc, lui, à l'université, est allé en géopolitique. Il est rendu à 26 ans. Et pendant qu'il était à l'Université de Lyon, à un moment donné, on dit en 2020, ce serait intéressant que vous lanciez un projet. On est en pandémie, vous avez rien à faire. Puis lui, il a fait, hey, pourquoi pas rendre facile la géopolitique, l'expliquer.
0: Vulgariser.
1: La vulgariser, merci. J'avais dit vulgacher.
0: Tu vois, j'imagine que tu aurais raté son quiz. J'aurais pas une bonne réponse.
1: Mais ce gars-là fait ça.
0: C'est ça.
1: Il donne plein de petits fun facts qui,
0: okay,
1: moi, me font capoter.
0: Ça, j'aime ça,
1: mais
0: moi.
1: Mettons, entre autres, comme ceux-là. Là.
0: OK.
2: La plus longue frontière terrestre de la France n'est pas avec l'Espagne ou la Belgique, mais avec le Brésil, grâce à la Guyane française, et elle fait 730 km de long. Le Lesotho est le seul pays du monde dont l'intégralité du territoire...
1: Ça, c'est le genre de vidéo que tu peux consommer sur sa page Instagram ou son compte TikTok. Je vous dis, il y a 2,2 millions et plus de gens qui le suivent, ce gars-là. Tous les jours, il te lance de nouveaux vidéos. Là, évidemment, il a ralenti à chaque semaine. Ou il va te faire des fois des vidéos explicatives beaucoup plus longues, notamment pourquoi le Canada est un pays aussi grand et si bizarre, selon
2: lui. Pourquoi la géographie du Canada est unique? Bah déjà, le Canada, c'est le deuxième plus grand pays du monde, avec près de 10 millions de kilomètres carrés.
1: Mais avec, entre autres, les yeux grecs, avec la chute du mur de Berlin, il va te faire ça en 2 minutes, va te le vulgariser. Mais moi, ce que j'aime, c'est que ses montages vidéo sont tellement bien explicatifs aussi, que tu réussis, parce que c'est pas juste lui qui parle. Il, au début, tu le vois avec ses beaux yeux bleus. Et
0: ouais,
1: ses
0: dents, beau?
1: Il est beau.
0: Okay, ça, on
1: il y a de la belle bouclette brune.
0: Ça nous aide à écouter.
1: Alex, je pense que tu le trouveras pas désagréable à regarder. Ce qui est vraiment trippant, puis c'est là où est-ce que là, moi, je suis comme tombé à l'autre niveau de ma lubie, là, c'est que il concocte des petits quiz.
0: Ah, ben oui, c'est ça.
1: Et là, Alex, on va
0: dans
1: en faire
0: le vortex.
1: Un.
0: OK,
1: va,
0: parfait.
1: Okay, c'est, oh des, c'est des petits quiz. Des fois, il y a 20 questions de culture G où il va dire, est-ce que tu as le cerveau d'une merguez ou encore celui d'une panthère?
0: Bon, d'après moi, je vais être merguez aujourd'hui.
1: Donc, on te propose 10 questions, okay, de culture G, de culture générale, où les réponses commencent par la lettre P. OK, okay, je te dis pas tout de suite parce que je l'ai déjà faite. Ça serait mal.
0: Ah oui, OK, parfait.
1: J'ai joué de façon très strict et très honnête. J'ai pris mon vrai résultat après l'avoir essayé qu'une seule fois, le quiz.
0: OK, parfait.
1: Donc, je l'ai réservé pour toi. Je te le dis après. Attention, 10 questions pour toi, Alex, de César Roussel. C'est parti.
2: 1. Dans quel monument parisien Jean Moulin a-t-il été intronisé?
0: Un Panthéon.
2: C'est le Panthéon. 2. Quel animal se trouve sur le logo de la Fédération argentine de rugby?
0: Le puma.
1: Non.
2: C'est un puma depuis 2003. Numéro 3, comment appelle-t-on un polygone à 5 côtés?
0: Un pentagone.
1: Bravo.
2: C'est un pentagone. Oui. Numéro 4, quel est le nom du cimetière situé à Paris où un grand nombre d'intellectuels français sont enterrés?
0: Père-Lachaise.
1: T'es dans mes forts, Alex.
0: Ben, s'il y a des P.
2: C'est le Père-Lachaise.
0: Voilà.
2: Numéro 5, attention, ça se corse. Quel pays a comme capitale Islamabad?
0: Ah ouais, là, ça se corse. La Prux.
2: Le Pakistan. Numéro 6, quel est le nom de famille du cofondateur de Mediapart?
0: Oh boy, Preston.
2: C'est Edoui Plenel. Numéro 7, dans quelle région retrouve-t-on la ville de Nantes?
0: C'est dans le Périgord.
2: Ce sont bien les Pays de la Loire. Numéro 8, quel est le seul joueur de football français à avoir remporté 3 ballons d'or?
0: Puentinos.
2: Il s'agit de Platini. Numéro 9, comment appelle-t-on ce lieu de culte dans la religion bouddhiste? C'est une pagode. Ah, et enfin, oui. Numéro 10, quel est le nom du pilote mexicain de Formule 1 qui va s'engager dans la saison prochaine pour la nouvelle écurie Cadillac?
0: Piri Piri.
2: C'est Sergio Pérez.
0: Ah bon, c'était bien parti, mais il me s'était foiré à mi-parcours.
1: Quatre bonnes réponses sur 10.
0: C'est pas beaucoup.
1: Malheureusement.
0: C'est ça, me fera pas passer.
1: Personne ne devrait passer, c'est 60%.
0: Toi, t'as eu combien?
1: Moi, j'ai réussi Michel Platini, le joueur français. Ouais. Fait que ça m'a donné 5 bonnes réponses. C'est pas beaucoup plus que toi.
0: Ah,
1: là.
0: OK, bon.
1: Mais avoue que c'est le fun en tabac.
0: Moi, j'adore ces quiz de trucs généraux-là.
1: Puis tu sais, là, depuis, évidemment, ça fait une semaine, là, puis là, depuis une semaine, je me rends compte qu'il n'y a pas juste lui, ça a ouvert évidemment la porte
0: à
1: tout plein d'influenceurs comme lui qui proposent la même affaire. Et je salue ma voisine Roxane au passage qui, elle, depuis que j'ai montré ça aussi cette semaine en allant porter mon bac à poubelle, a fait comme « Qu'est-ce que t'écoutes? » Puis là, j'y monte, puis à cette heure, on s'envoie nos résultats. Et je me rends compte que je me trouvais brillant, Alex. Je suis pas si brillant que ça.
0: Non, effectivement. Mais c'est très intéressant. Je vais aller jeter un coup d'œil. Restez là parce qu'on va continuer dans l'intelligence après la pause. Après, on va aller en musique. Mais après ça, je vais vous donner une...

0: C'est encore le week-end avec Alex Perron, moi-même Brian Audette, pour votre dernier 5 à 7 de la fin de semaine. En ce lundi, fête du travail, je veux saluer Lionel Richard qui vient de nous écrire pour dire « Hey, j'adore le segment des lubies de la semaine. »
1: Ben oui, ben tant mieux parce que ça va revenir.
0: Ben oui, ça va revenir. La semaine prochaine, c'est toi d'ailleurs.
1: Oui, ça va être moi, je vais
0: lubier. On va apprendre à quel point des fois tu mords à un hameçon puis tu le lâches pas rapidement. Ça nous permet de vous découvrir davantage. Il dit « Brian, t'es beaucoup plus fucké que je pensais. »
1: Ah, ben oui, ça c'est nouveau.
0: Puis salut Pascal Maurice qui lui dit « Hey, première fois que je vous écoute. » Il dit « C'est inutile de vous dire à quel point ma lubie de la semaine, ben c'est vous autres. » Il dit « Je vais en demander plus et je serai au rendez-vous chaque dimanche. » Parce que là, je vous le dis, oui, on est lundi, mais on est lundi de
1: c'est ça, on va revenir à l'horaire normal la semaine prochaine.
0: Tu nous as promis tantôt de nous révéler comment faire du cash avec la loto.
1: Oui, effectivement. Alors, c'est grâce au site casino.org qui, eux autres, ont fait une étude, comprends-tu, avec les tirages du Loto Max, hein, de cette loterie qui fait partie de notre environnement. Entre le 17 octobre 2014 et le 21 août 2026, c'est quand même beaucoup. Alors, eux autres, ils ont répertorié les chiffres, les numéros qui sont sortis le plus souvent.
0: OK.
1: Alors, sache que les deux meilleurs numéros, c'est le 22 et le 36. Ils sont apparus 159 fois en 1232 tirages. Donc, c'est quand même beaucoup.
0: Wow, quand même.
1: Alors, ça, c'est les plus tirés, suivi du 7 avec 158 fois, 19, 155, puis 38, 155 aussi. Dans les moins tirés, il y a le 50 à 106, 49, 119, 33, 35, 27 à 124.
0: 33, je l'avais.
1: Bon, là, on pourrait se dire, ah mon Dieu, maintenant, nous aurons la combinaison gagnante pour enfin avoir des... voilà. Mais, oui, mais non. Dans le sens où, oui, bien sûr, des numéros reviennent. Et c'est normal, parce qu'à un moment donné, il y a une limite de chiffres. Oui. Mais, en même temps, à chaque tirage, chaque numéro a la même chance que les autres chiffres de sortir. Tu comprends?
0: Oui,
1: à la base. Fait que, oui, c'est intéressant de voir ça, mais dans le fond, ça change pas tant que ça, les choses.
0: Toi, t'es-tu un joueur? Pour vrai, est-ce que tu peux te laisser tenter, non?
1: Pas tant. Puis moi, on dirait que j'irais avec la mise, la mise éclair.
0: Ouais.
1: On dirait que choisir mes numéros, j'aime mieux laisser le hasard au hasard.
0: Je suis un peu d'accord avec toi. Moi, c'est drôle parce que ma blonde joue des fois. Puis l'autre jour, on est rentré au dépanneur là, pendant qu'on était en vacances. On voyait justement le 649 qui était à quelques millions. Puis là, elle a fait comme, ah, l'essaye. Les enfants choisissaient des chiffres. Puis j'étais comme, hey! Implique pas nos enfants là-dedans. Non, mais dans le sens où je me disais, non, fais-leur pas goûter au hasard. Puis après, t'es comme, pis, maman, on a-tu gagné? On dirait, non, t'as pas. En même temps, je suis en train de la lancer sur l'autobus. As-tu le droit de faire ça? Je sais pas.
1: Ben oui, elle a le droit.
0: Oui, elle a le droit. Dites un chef à maman.
1: Pas comme si elle envoyait les enfants au dépanneur pour leur propre mise. Tant qu'elle est là. Mais c'est drôle parce que j'aurais pensé que toi, t'aurais été genre à dire, oh mon Dieu, je vais prendre nos dates de fête. Je vais prendre la date de fête des enfants. Je vais prendre l'année où on a acheté la maison.
0: Ah, c'est sûr que, genre, je vais vous le dire, là, si vous venez à la maison, il y a des cadenas pour rentrer dans la cour, c'est les dates de fête de mes enfants.
1: Ah oui, c'est ça.
0: 11-24 tout le temps. C'est sûr que le 11 et le 24 feraient partie de mes numéros dans combine. Mais je sais pas, il y a des gens qui sont chanceux.
1: Oui,
0: hein?
1: Joan Ginter. Elle, c'est combien de fois qu'elle a gagné?
0: Non.
1: Elle a gagné, pas toi, 4 fois à la loterie. En 93, elle a gagné 5,4 millions au Loto Texas. Ça, il y a du cash au Loto Texas, là.
0: Eh hey, ouais, parce que ça doit être un petit prix, là. Ben, quoi, quand, en 93, ben, 5,4, c'était
1: énorme. Ouais, mais c'est ça, exactement. Ouh. 2006, elle gagne 2 millions avec un gratteux. Hey. En 2008, 3 millions avec un autre billet de loterie. Puis en 2010, 10 millions qu'elle gagne. Fait qu'en tout et partout, elle a gagné 20,4 millions.
0: Eh hey, mais c'est ridicule. C'est quoi les chances que ça se produise?
1: Ben, les chances étaient assez surprenantes. Sauf que elle, c'était ancienne prof de statistiques.
0: Pas vrai.
1: Alors, pendant longtemps, on le soupçonnait en se disant, as-tu comme trouvé la façon de fucker l'algorithme? On n'a jamais pu prouver, mais de toute façon, on ne pourra jamais le savoir parce que là, elle est décédée.
0: Non, mais comment tu fais maintenant qu'un gratteux pour fucker l'algorithme?
1: Ah ben non, oui, non, c'est
0: vrai. Moi, je me souviens qu'au Saguenay, puis je salue les gens qui nous écoutent du Saguenay en ce moment, je me souviens qu'il y avait un marché métro qui s'était fait retirer son droit de vendre la loto, mais pas de la loto, des gratteux, parce que lui, il avait ce qu'il fallait pour scanner puis voir si le billet était gagné.
1: Ah, OK. Là,
0: c'était comme une machine,
1: pas.
0: Mais okay. Non, il avait fraudé.
1: Mais non, on ne peut pas faire ça. Voyons donc.
0: Oh là là. Hey, tantôt, le brainstorm s'en vient.
1: Oui. De quoi tu nous jases?
0: Hey, faut que je vous parle. Je vous disais qu'on jaserait de gros lots et plus tard de gros lolos. Ben, c'est de ça qui se passe. C'est de ça que je vous parle dans quelques minutes.
1: Ben, écoutez, restez là.
0: Oui.
2: Vous allez triper sur ce qui s'en vient. au retour.
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0: Alex, dans notre dernier 5 à 7 de la fin de semaine, tu ne manqueras pas tes habitudes de nous faire des éphémérides, c'est-à-dire des affaires qui se sont passées dans le passé à même date.
1: Exact.
0: Moi, j'ai envie de te passer quelque chose qui s'est passé dans le passé, mais il y a 2 semaines.
1: OK, parfait. Okay?
0: Le décès de Dolly Parton.
1: Ben oui.
0: Caroline, que j'ai eu de la peine. J'étais en vacances, on était en vélo avec ma blonde et les enfants du côté de l'Ontario, puis on pédalait tout bonnement, il faisait beau soleil. Puis elle m'a amené pop-up sur mon sel, ça vibre dans mes poches. Je check, puis je fais, mon amour, Dolly Parton est décédée. Et là, les deux, on aime beaucoup Dolly. Et avec les années, tu sais, on a fini par saisir l'ampleur. Moi, tu sais, j'ai pas vécu dans un monde où Dolly n'existait pas. Puis quand t'es enfant, que tu vois cette grande dame au glitter là, et avec certaines proportions de son corps disproportionnées,
1: exact.
0: Justement, tu te dis, tu sais, il y a pas juste l'amplitude au niveau du cheveu, c'était les babines, c'était le buste, c'était tout le kit. Tu fais, c'est-tu un clown, coudon, c'est quoi? Et
1: ouais.
0: Là, t'analyses un peu, tu fais, ah non, c'est
1: hey,
0: ça.
1: Non,
0: elle
1: tout
0: était
1: l'inverse.
0: Hors norme à tous les niveaux.
1: Exact.
0: Et
1: oui.
0: Quand je dis ça, my love, Dolly Parton est décédée, là, ma blonde fait, ben non. Et là, mon fils de dire, hein? La madame de la chanson avec le rot. Parce que pour mes enfants, une de leurs chansons préférées, c'est Snack Bar chez Raymond.
1: Okay.
0: Et ça commence par un son de
1: suggestion. Oui, exact.
0: Et dans la chanson, François Pérusse dit ceci.
2: Tout le monde au Snack Bar chez Raymond.
3: Puis mon vieux, quand tu reviens manger là, ça fait une boule sur l'estomac. Fait que Dolly Parton, quand qu'elle y va, ça y en fait 3 le soir, la
1: ronde, ça sert. Fait que ça, ils ont fait ce lien-là.
0: Et là, je me suis dit, oh mon Dieu, si je dis Dolly Parton est décédée, et que leur seule référence,
1: oh,
0: c'est ça.
1: Dieu.
0: Il y a un peu d'éducation à faire.
1: Ouais, donc, en même temps, ils sont jeunes, c'est correct.
0: Oui, t'sais. Mais quand on est arrivé, OK, à notre petit stop pour dîner, j'ai fait, bon, c'est là que ça part, les enfants. Le Brian Storm. Et je me suis mis à leur raconter pourquoi cette dame-là est importante. Puis, je me souviens, moi aussi, quand Snack Bar chez Raymond est sorti, tu sais, dans les années 2000, ça me faisait beaucoup rire. Mais en même temps, je saisissais pas à quel point cette femme-là, si elle l'avait entendue, ça l'aurait autant fait rire.
1: Ben oui,
0: parce
1: ben
0: que
1: oui. Elle avait énormément d'humour et d'autodérision.
0: Et d'autodérision. Le premier clone qui a été une brebis, souvenez-vous, la brebis
1: oui,
0: Dolly, est appelée Dolly, pas parce qu'elle l'a décidé, pas parce qu'elle avait financé ce premier clonage-là, parce qu'elle a beaucoup financé la science
1: oui,
0: dans sa vie.
1: Oui, beaucoup de choses, exact.
0: Ceci dit, elle avait aucun lien avec ces avancées-là. C'est juste que les chercheurs avaient pris une cellule souche, donc d'une région mammaire, et c'est avec ça qu'ils ont réussi à cloner
1: ah oui,
0: Dolly.
1: Ça le lien?
0: Fait que comme ils avaient
1: wow.
0: pris une cellule mammaire d'une autre brebis,
1: hey, ont, pas ça.
0: C'est pour ça qu'ils l'ont appelée
1: wow.
0: Dolly. Puis elle a trouvé ça bien drôle, puis elle a fait, ben oui, j'accepte certainement. En 2022, on avait nommé un astéroïde à son
1: oui,
0: nom.
1: Exact.
0: Et cette femme-là, évidemment, a été dans les étoiles à jamais. Tu sais, on le sait, une de ses plus grandes chansons reste celle-là, la belle Jolene.
4: Jolene.
0: Tu sais, Dolly Parton, c'est plus de 3000 chansons qu'elle aura écrites, plus de 65 albums produits. C'est, tu sais, elle a produit pour d'autres, mais elle a produit aussi pour
1: oui,
0: elle.
1: Énormément.
0: Elle vient d'une époque quand même où les albums, ça se faisait, je veux dire, comme on faisait des petits pains chauds, là.
1: Oui, puis une femme avant-gardiste. Premièrement, tu sais que Jolene, elle l'a écrit le même jour que I Will Always
0: ben oui,
1: Love You.
0: On va revenir dans
1: hey,
0: I Will Always Love You. Deux grandes chansons
1: hey.
0: Qui ont marqué l'histoire de la musique, je veux dire, à jamais.
1: Exactement.
0: J'espère, un peu comme on parle des Beethoven, comme on parle des Mozart, qu'on pourra parler de cette femme-là qui a été une pionnière pour la musique, qui a toujours défendu les droits de tous. Hein?
1: Oui.
0: Parce qu'on s'entend, elle, c'est une fille, j'ai envie de dire, aux idées de gauche, avec l'inclusion ultra importante. Une femme qui a toujours supporté les communautés LGBTQ+,
1: ah,
0: du monde entier, les Noirs, les Blancs, peu importe. Les minorités ont toujours été les bienvenus à son show, et pourtant, elle faisait une musique qu'on associe davantage
1: ben oui.
0: à la droite américaine, aux gens les plus conservateur, le fameux country. Mais non, elle, c'était cette femme-là. Elle a travaillé très fort, comme le dit sa chanson 9 to 5. Chanson que mes enfants sont plus capables d'entendre à la maison parce que nous, on adore cette collaboration-là qu'elle aurait faite avec Kenny Rogers.
1: Ah, ben oui.
0: Islands in the Stream. Tu le disais tantôt, tu sais, cette femme-là a non seulement marqué, mais elle fait partie du club très, très sélect des artistes à travers le monde à avoir réussi à placer sur sa tablette de foyer les 4 plus grandes récompenses remises aux États-Unis, soit un Oscar pour I Will Always
1: exact.
0: Love You, un Emmy pour de la musique qu'elle a faite pour des séries télé, un Tony pour des comédies musicales et évidemment quelques Grammys
1: oui.
0: pour
1: elle avait aussi un artiste.
0: Bah, franchement.
1: Ah ouais. participé, c'était une année au Moineau et les Pinsons.
0: Oui, ben oui, évidemment. Ah, oui.
1: Tu sais que Jolene, là, Elvis voulait absolument avoir cette toune-là, puis elle a pas voulu lui donner parce qu'il voulait lui acheter, puis elle a dit non, moi je m'envoie mes droits sur cette toune-là.
0: Tu sais qu'il s'est essayé aussi pour I Will Always Love You.
1: Exactement.
0: Il s'est essayé pour ces deux tounes-là qu'elle a écrites la même journée, et I Will Always Love You grâce au fait qu'elle n'a pas donné. C'est beau, hein?
1: Oui, sa version est magnifique.
0: Vu qu'elle n'a pas donné là, ses droits, ben, après ça, chaque année, on dit qu'elle faisait environ 12 à 14 millions en redevances parce que Whitney Houston en a fait un hit planétaire encore plus grand que sa propre version. Fait que même si...
1: Tu sais comment elle a utilisé cet argent-là?
0: Non.
1: Pour une ville où il y avait beaucoup d'Afro-Américains pauvres. Alors, elle a monté cette ville-là grâce aux redevances de I Will Always Love You, la version de Whitney.
0: Fait que vous voyez, même si ça fait deux semaines puis que son décès remonte au 25 août dernier, pardon, je me disais que c'était important quand même qu'on continue de s'en parler, puis qu'il faut pas oublier là, cette grande dame qui aura marqué, évidemment, la planète en ce qui concerne la musique.
1: Puis grâce à tes enfants, ça nous ramène sa terre ferme, grâce à des hot dogs associés à Dolly. Merci beaucoup, les enfants. Odette Laveau. Aïe, après la pause, c'est le temps de notre recherche.
0: Oui, exactement.
1: Est-ce que le sexe peut nuire à notre santé? C'est ça qu'on va se demander.

0: complètement en mode 5 à 7, dernier 5 à 7 d'ailleurs de ce long week-end pour plusieurs. Merci de nous texter 6-12-13. Il y a Alex qui est là, comme toi, mon cher Alex Perron, mais c'est pas le même Alex. Alex Marchand, merci d'être présente. C'est une fille d'ailleurs. Elle dit, hey, les gars, je vous écoute, puis c'est le fun parce que vous m'avez inspiré. Je me suis débouché une petite bouteille de rouge. Un petit rouge souple et délicat. Ben merci, ma belle Alex. Hey, d'ailleurs, 5 à 7, c'est comme le moment toujours de jaser de plein d'affaires qui tirent un peu partout. Toi, Alex, est-ce que tu te souviens si ta virginité, tu l'as perdu tard ou tôt?
1: Ben, je sais pas où on se situe, mais moi, j'étais quand même pas... J'avais 17.
0: Ah, OK, 17 ans.
1: Toi?
0: Est-ce que tu...
1: Attends,
0: 17 aussi.
1: Ah oui, je suis surpris. J'aurais pensé que c'était plus tard.
0: Mange un chat.
1: Non, mais t'étais en campagne, c'est ça que je voulais dire.
0: Et au contraire, les gens en campagne, on vient
1: d'autres affaires que c'est vrai. Ben oui, ça n'avait pas le choix. Excuse-moi, je t'ai jugé.
0: Non, mais est-ce que tu savais, OK, que la perte de la virginité affecte le vieillissement?
1: OK,
0: c'est une étude qui a été faite à l'Université de Shandong en Chine. On s'est intéressé à savoir à quel point la première expérience sexuelle peut influencer la façon dont le corps va vieillir. Et paraîtrait-il que c'est vrai?
1: Donc, ça ferait vieillir plus rapidement?
0: En fait, c'est que ça donnerait une certaine fragilité physique puis une moins bonne longévité. Donc, plus vite tu, j'ai envie de dire, profites des plaisirs de la chair, eh bien, plus rapidement, la vie te coule entre les doigts. C'est comme
1: J'aurais pensé l'inverse, ça nous tient comme fringants pis tout.
0: Faut pas penser que c'est des résultats qui vont donc prouver que si t'as des jeunes relations sexuelles tôt dans ta vie, tu vas avoir une mauvaise santé plus tard. C'est pas ça. C'est qu'on dit que ça va s'amalgamer à différents facteurs de risque qui, eux, vont influencer des problèmes de santé mentale, des problèmes comportementaux, des maladies chroniques, puis un vieillissement prématuré du corps.
1: Hey, déjà qu'on met beaucoup d'emphase sur cette première relation sexuelle-là...
0: Hey, ça devient stressant.
1: Ben non, c'est ça. Écoute donc, ça donne pas envie. Là.
0: Est-ce que des fois, tu te demandes si t'étais plus jeune ou plus vieux que la moyenne canadienne pour perdre ta virginité?
1: Moi, je pense que j'étais en bonne moyenne. Je sais pas, je pense que j'étais en bonne moyenne.
0: Toi et moi, on est un peu plus jeunes, Alex.
1: Hein?
0: Ouais,
1: on est précoce.
0: À 17 ans, on était précoce, puisque en 2026, l'âge moyen du premier rapport sexuel, 18,1 ans.
1: Ici, au Canada?
0: Ici, au Canada.
1: Ça, non, on dirait, j'y crois pas.
0: Tu penses que c'est plus jeune?
1: Ben, me semble.
0: Moi, je trouve que 17 ans...
1: Moi, je pense que les jeunes bullshit, ils ne veulent pas nous donner le vrai âge.
0: Ben, voyons, moi, ça me gêne pas.
1: Ouais, mais toi, non, mais...
0: Non, mais attends un peu, là. Selon toi, le bonheur...

0: Je sais quoi?
1: Ben, il n'y a pas de bon âge, mais je pensais que la moyenne se situerait, mettons, plus à 16 ou 17. Mais 18, c'est
0: vieux. On dirait que moi, je trouve ça le fun que la moyenne... Tu sais, genre, j'ai beaucoup d'amis, mettons, que c'était 15. Je t'avoue que moi aussi,
1: 15,
0: genre,
1: je pensais jeune,
0: 15, 16.
1: Ouais.
0: Mais 17, je trouve que ça a bien du bon sens. Mais 18, c'est impressionnant.
1: 18, je trouve ça vieux.
0: La place, en
1: même temps. En même temps, à ce temps, les jeunes restent à la maison jusqu'à peu près 27 ans et 28 ans. Fait que 18, c'est correct.
0: Mais tu sais, si tu trouves que 15, ouais, c'est jeune, en Islande, c'est l'endroit où on perd notre virginité le plus tôt, paraîtrait-il. Et c'est autour de 15,16 ans.
1: C'est un peu jeune, ça.
0: 15,6, pardon.
1: On dirait 15 ans, c'est un peu jeune.
0: En même temps, je dis, fait tellement frette là-bas, il faut trouver des façons de se réchauffer. Tu sais qu'ils ont des bouts où la nuit, le soleil ne se lève jamais.
1: Les nuits sont longues.
0: Les nuits durent 22 heures.
1: Amusez-vous, gars.
0: Il faut même meubler ça.
1: Amusez-vous.
0: Et sinon, l'endroit où on perd notre virginité le plus tard sur la planète, 23 ans.
1: Hein? Où ça?
0: Ben, en Malaisie.
1: Ben voyons donc. Hey, ça, c'est tard, ça.
0: En même temps.
1: Ça, t'as perdu des bonnes années, là.
0: Ça le dit dans le nom du pays. Il y a un malaise avec ça.
1: Oh, non, mais moi, je trouve que... Non, mais t'as perdu des bonnes années. J'essaie de faire diversion de ce mauvais jeu de mots.
0: Hey, j'étais surpris de savoir que dans toute cette étude-là, on révèle qu'en sur la planète, là, il y a 5% des adultes âgés entre 25 et 29 ans qui ont toujours pas goûté au plaisir de la chair.
1: Oh, mon Dieu, ça, je trouve ça triste.
0: C'est triste, mais en même temps...
1: C'est correct, c'est un choix. Oh, mais je trouve ça triste.
0: En même temps, il y a des gens, tu sais, qui ont beaucoup d'anxiété sociale, pour qui ça peut être justement donc très stressant.
1: Ouais, mais je pense que ça peut faire du bien. À l'inverse.
0: Oui, puis mais il y en a d'autres aussi, tu sais, qui sont asexuels, pour qui genre c'est zéro important, tu sais, il y a
1: pas de
0: Non, mais tu sais, si mettons toi t'as pas envie de manger de viande,
1: mais
0: genre t'es pas obligé de l'essayer.
1: Mais je sais pas, mais je trouve que le sexe, au-delà de, tu sais, de la chose comme telle, ça peut être thérapeutique, ça peut être bienfaiteur, c'est une connexion avec quelqu'un d'autre, c'est important d'avoir ces connexions-là.
0: En tout cas, à défaut de pas connecter tout le monde ensemble à ce niveau-là, mon beau Alex, les prochaines minutes, on va connecter avec l'histoire.
1: Oui,
0: toi.
1: Un peu d'intelligence là-dedans, quelques éphémérides comme on aimait bien l'an passé.
0: Et puis dans vos oreilles, il y a ça qui s'en vient,
1: oh!
0: Parce que c'est toujours un hit à vous.
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0: Une dernière heure dans notre dernier 5 à 7 de la fin de semaine. C'est encore le week-end avec Alex Perron, moi-même Brian Audette. Beaucoup de textos. Viviane Godette qui nous dit « Hey, je vous écoute en direction de la première game de notre saison de la Ligue de quilles à laquelle j'appartiens. »
1: Ah, ça fait automne.
0: Hey, oui. Hey, non, mais attention, là, moi, c'est la fin du texto qui me fait rire. Elle dit « Salutations à mes consoeurs de grosses boules, comme on aime s'appeler.
1: » Ah, j'adore ça. Caroline Néron qui nous dit, on vous écoute dans un chalet avec mes chums de filles. Ça, c'est le fun aussi d'étirer le week-end en week-end. On rit fort. Je sais pas si c'est parce que vous êtes drôle ou qu'on est cocktail. Écoute, je pense que c'est un bon mélange des deux.
0: Il y a Marika Desrosiers aussi qui nous a texté. Elle dit, j'étais avec mon chum, Étienne Boulet. Puis elle dit, lui, il aurait vraiment plus aimé écouter un balado de sport. Ah, mais non, c'est moi qui ai gagné dans la voiture. On vous écoute. Salut, mon beau Étienne. Et désolé de te faire subir ce moment. J'ai envie de te dire, les Canadiens s'en viennent là, dans la prochaine semaine. C'est le tournoi de golf dans 7 jours.
1: Oui, c'est ça, exactement. Puis en même temps, on vient de parler d'une étude sur le sexe. Il y a quelque chose d'un peu sportif là-dedans,
0: ben,
1: quand même.
0: Ben, ça dépend du genre de sexe que t'as, mais oui, ça peut être très, très sportif. Bon, place aux éphémérides.
1: Oui!

0: époque, bien sûr, d'éphémérides amusantes, il y avait quand même des journées importantes, en fait, qui ont lieu cette semaine. Aujourd'hui même, c'était, puis c'est encore, hein, parce que ça va se terminer à minuit, c'est la journée internationale de sensibilisation aux vautours. Je trouve c'est important.
1: Attends un peu, là.
0: L'animal, l'oiseau. Parce que c'est vrai qu'on y pense pas souvent à cet oiseau-là.
1: Non.
0: C'est un oiseau mal aimé. C'est rare qu'on voit un vautour dans un stationnement de McDo, tu comprends?
1: C'est sûr. Puis tu sais, j'apprenais à mes enfants en vacances, pas plus tard que la semaine dernière, en envoyant un sur le bord de la route, en disant, regardez comment il n'y a pas de poils sur la tête et de plumes pour être capable de fouiller dans les carcasses. C'est sûr, tu sais, il n'y a pas l'air le fun.
0: Je le sais, mais en même temps, on doit le respecter. Parce qu'il nous donne un coup de main. Parce que tu sais, là, je sais pas si tu as déjà remarqué, mais à un moment donné, quand on frappe, là, mettons...
1: Un raton laveur.
0: Un
1: renard.
0: En plein milieu de la rue. Un moment donné, si tu repasses en même place le lendemain, il va se déplacer un petit peu.
1: C'est vrai.
0: Parce que c'est eux autres qui le traînent pendant la nuit. Puis à un moment donné, ils vont nous l'avoir sorti de la route. C'est des gens, c'est les vautours, qui travaillent pour la voirie. Merci beaucoup.
1: C'est des bénévoles. C'est des bénévoles pour le ministère du Transport. Exactement. On aime ça.
0: C'est aussi aujourd'hui, je te l'apprends probablement, la journée de l'air pur.
1: Ah.
0: Où c'est qu'il en reste de l'air pur, je sais pas. Mais c'est le journée. Exactement.
1: Crémonion de depuis moi.
0: Et après-demain, 9 septembre, ce sera la journée internationale du sudoku.
1: Ah ben, toi, chose.
0: Toi, tu dois en faire des sudokus.
1: Jamais. Hein? Je n'ai jamais fait de ma vie. Faudrait peut-être que je m'y mette.
0: Ouais, probablement que ça va t'arriver.
1: Dans deux dodo.
0: 7 septembre 2001. Sachez que le chirurgien français Jacques Marescot réalise une opération de la vésicule biliaire à New York.
1: Okay.
0: Bon, là, tu te dis, on est en 2001, c'est normal, comprends-tu, on avait fait avant ça. Mais la différence, c'est que le patient, lui, était à Strasbourg.
1: Oh shit!
0: C'était la première chirurgie, téléchirurgie. Fait que lui, il avait ses lunettes sensorielles, il avait ses instruments... Il tripotait dans la vésicule biliaire. Puis c'est drôle parce que j'ai un ami qui vient se la faire enlever, fait que je sais par où on passe. On passe par le nombril.
1: Oui, exact.
0: Avec deux autres petits trous pour envoyer des lumières. Fait que là-bas, il y avait un robot qui manipulait tout ça pour lui à distance. Puis ça a été un succès.
1: Puis je me demande s'il y avait comme, tu sais, des fois, vous le savez là, tu parles à quelqu'un loin, là, genre au téléphone, il y a un petit délai. Fait que je sais pas si vous allez passer comme coupe. Attendre 3 secondes, ça coupe. Tu comprends?
0: Pas probablement. On change complètement de registre, mais en fait, pas loin quand même. 8 septembre 1888, on découvre le corps de Annie Chapman. C'est qui ça, Annie Chapman, tu penses?
1: 1888?
0: Ouais.
1: Annie Chapman?
0: Ouais.
1: J'ai aucune idée.
0: Très populaire, malheureusement, pour elle. C'est la deuxième victime de Jack l'Éventreur.
1: Non!
0: Oui! Alors, sache qu'on l'a découvert demain, en fait.
1: C'est demain qu'elle a été découverte.
0: Exactement.
1: Mon Dieu.
0: Et terminons sur une note plus joyeuse,
1: ben
0: si tu me permets.
1: S'il te plaît.
0: 8 septembre 2008, Roger Federer, qu'est-ce qui y arrive, lui? Oui. Qu'est-ce que tu penses? Quel record il bat?
1: Le plus grand nombre de victoires dans un grand chelem.
0: Exactement. Combien tu penses qu'il en a fait dans le US Open de suite?
1: Juste le
0: US Open de suite.
1: J'aurais envie de te dire 6.
0: Une fois de moins, 5 fois.
1: Quand même.
0: Mais 5 fois de suite qu'il va le gagner. Et à ce jour, dans l'histoire, ça n'a pas été encore battu.
1: Bon.
0: J'ai pas l'impression que ça va, tu sais, c'est quand même quelque chose, là.
1: Un autre petit coucou à Étienne Boulet, là. Tu sais, c'est en fait, ça, il tentait pas d'écouter.
0: Ah, ben oui.
1: Gagne, en voici du sport, mon beau Étienne. J'ai même envie de te dire, partons sur une grande réflexion. On va-tu revoir ça? Genre, un Roger Federer en même temps qu'un Raphaël Nadal, qu'un Djokovic. Je veux dire, c'est beaucoup de grands joueurs de GOAT de leur sport qui s'affrontent sur les mêmes plateau en même temps, tout le temps. Ah, que ça a été une belle époque.
0: Il y avait un momentum à ce moment-là. Et après la pause, je ramène aussi mes nouvelles insolites.
1: Oui.
0: Et aujourd'hui, spécial climat.
1: OK.
0: Ça va pas bien.
1: Tout ça dans cet encore le week-end pour notre dernier 5 à 7 de ce long week-end de fête du travail à Rouge.

0: Les manchettes d'Alex, un segment complètement jouissif. Nous vous souhaitons un bon moment.
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2: Alors aujourd'hui, je te fais un spécial changement climatique.
3: OK.
2: Ça va pas bien sur la Terre, mais il faut se trouver des solutions et s'adapter.
3: C'est ça que tu proposes?
2: Exactement.
3: Tu vas-tu réduire mon éco-anxiété?
2: Non, pense pas. Mais c'est pas grave. Okay. On n'est pas là pour ça. Alors, première nouvelle, ça se passe aux Philippines, à Agonoy.
3: OK.
2: Alors là-bas, c'est la saison des moussons. Donc, ça veut dire qu'il pleut beaucoup, oui. Rapidement, intensément, pendant quelques minutes. Et là, on avait un petit couple, comprends-tu, qui s'appelle Liane Gallem, ainsi que son mari, laisse-moi donc trouver son nom. Oui, il faut que je le prononce comme du monde. Gilbert Guibo Chico.
3: Ah, mais tu le sais pas bien.
2: Merci.
3: Ton philippin est suacoche.
2: Alors, eux autres, comprends-tu, se mariaient un beau samedi après-midi. Et là, orage incroyable, 2 heures avant leur mariage. Et là, l'église est inondée. Mais tout est prêt. Puis eux autres, ils se sont dit, eh ben, de la chenoute, on se marie quand même.
3: En chalet?
2: Alors, ils sont entrés dans l'église. Là, on peut pas voir, non, mais il y avait des photos qui accompagnaient l'article. Alors, il y avait de l'eau jusqu'à la mi-cuisse quand même. Alors, elle a fait son entrée en robe de mariée dans l'église, avec sa robe mouillée, haute au corps. Ils se sont mariés. Tout le monde est venu, finalement. Les gens ont réussi à s'asseoir plus ou moins dans les bancs, parce
3: voyons
2: que
3: donc.
2: Vu qu'il y avait de l'eau, le monde avait tendance à avoir le péteux qui flottait.
3: Ben oui.
2: Mais c'est pas grave, ils ont réussi à se marier.
3: Une église en péteux flottant.
2: Exactement. Ben oui. Puis, après la cérémonie, bien sûr, il y avait le party qui avait lieu. Puis, ils étaient chanceux parce que ça avait pas où avait lieu le party. C'était pas inondé.
3: OK.
2: Fait que ils ont pu se rendre à leur salle de cérémonie. Là,
3: pas ça, t'allais me dire, c'était thématique speedo.
2: Ouais,
3: ça tombait-tu bien?
2: Oui, mais attends, finalement, pendant le souper, deuxième bordée de pluie.
3: Ah, ah, ah.
2: Et là, la salle de bal a été aussi inondée, mais ils se sont dit, nous autres, tant qu'à être dans l'eau, restons dans l'eau. Alors, ils ont terminé le mariage et ils ont fait leur première danse avec de l'eau jusqu'aux genoux.
3: Non, mais c'est ça l'affaire, là. C'est qu'à un moment donné, je veux dire, mettons que t'es ces deux personnes-là, là, dont je me risquerais pas de dire le nom.
2: Ouais, ouais.
3: Simonac, choisis ta date. Je veux bien que
2: tu veuilles
3: te marier.
2: Ben oui.
3: Christy, choisis pas les moussons.
2: Je comprends. En même temps, peut-être qu'il y avait réduction sur la salle de cérémonie. Ah, ça se peut, hein?
3: C'est sûr.
2: Sur la salle de réception, fait que des fois, tu choisis.
3: C'est devenu une salle de déception, me dire.
2: Exactement. Bon, là, complètement autre histoire, mais quand même, il y a un lien. On s'en va au Japon. Ça s'appelle Higashioka. C'est dans l'ouest du Japon. Où, au mois d'août, c'est l'inverse. Il fait extrêmement chaud. Pas de précipitation. C'est difficile d'aller au boulot. Et là-bas, plusieurs personnes se transportent en vélo ou à pied. Donc, il fait chaud. Et là, on a inventé. On a proposé. En fait, c'est un monsieur qui a parti ça dans son usine. Lui, il a installé un frigo à personne.
3: Hein?
2: Alors, c'est comme ça ressemble à un frigo qu'on aurait là, dans un dépanneur pour aller chercher une liqueur, mais c'est pour les gens. Donc, les gens arrivent au boulot, ils ont sué le vie en vélo pour arriver et chacun a droit d'aller une dizaine de minutes dans le frigo.
3: Un petit cool down dans la chambre froide.
2: Alors, lui, il s'était installé ça son usine puis il s'est dit, crée. Il y a de la, si ça marche pour mon usine, ça peut marcher pour les autres aussi.
3: Mais je me trouve donc bien cave de pas y avoir pensé.
2: Alors maintenant, il y a un distributeur qui offre des frigos humains. Alors ça coûte à peu près 13 000 $ canadiens. On t'apporte le frigo, tu l'installes dans ton usine, dans ta shop, dans ton restaurant, peu importe où tu travailles. C'est comme un frigo où on irait chercher des aliments, mais ils ont installé un petit tabouret, un petit banc. Tout le monde rentre là, puis chacun a droit de se réfrigérer
3: c'est
2: avant d'aller travailler.
3: Sauna.
2: Exactement.
3: Mais Colin.
2: Et depuis avril, il y en vend à la tonne et les gens achètent ça. Et au Japon, c'est en train de devenir quelque chose de bien. Puis en même temps, un crime, si ça donne un coup de pouce aux gens qui s'en vont travailler, why not?
3: Moi, mes parents ont eu pendant 20 ans l'épicerie du village de Saint-Élie-de-Caxton. Fait que moi, j'ai grandi avec ça, une chambre froide.
2: Oui.
3: Pour les, ben, autant la viande, ça, j'y allais pas parce que il y avait le côté sanitaire. Mais moi, je me suis jamais gêné à rentrer dans le frigidaire à bière, là.
2: Ouais.
3: Tu sais, puis Il y a pas une fois où j'ai pas fait une ride de vélo entre la maison chez mes parents puis leur épicerie. En plein été, canicule, il fait frette. Avant même de me prendre une slotch ou un Mr. Freeze, j'allais direct à la bière.
2: Non, ben, tu
3: pas pour boire, pour m'asseoir sur les caisses de Paps. Bon, ben, faire ça, comme...
2: Sache qu'au Japon, il y a de l'argent à faire avec ça. Y a-tu moyen d'amener ça ici?
3: C'est pour ça je me trouve niaiseux de pas y avoir pensé. Je le faisais déjà.
2: Ben oui.
3: Je le fais même chez Métro.
2: Trop tard. Des Japonais qui y a pensé à manger.
3: En tout cas, hey, dans les prochaines minutes, on va parler de record Guinness, Alex. Je sais que toi, t'es fan de souliers.
2: J'imagine.
3: Ben, c'est sûr que c'est... Sont rendus rares, les records Guinness pas niaiseux. Je dire, je pense qu'on a fait le tour du Guinness, là, puis je veux dire, quand tu veux t'inscrire pour un nouveau record...
2: Ouais, c'est fait.
3: OK, okay. Fait que Alex, je sais que t'es fan de souliers, t'en as combien?
2: J'en ai beaucoup. Puis ils sont en catégorie, là, tu sais, il y a des souliers de travail, il y a des souliers de vie. J'ai, moi, des espadrilles d'entraînement puis des espadrilles de vie.
3: Bon, OK, ben tantôt, on va voir si t'aurais le nombre de bas nécessaires qui fit dans tes souliers.
2: Ah, oh, probablement
3: parce
2: pas.
3: Que j'ai trouvé un gars qui, lui, pourrait battre le record Guinness du plus grand nombre de paires de bas.
2: Ah oui, c'est niaiseux.
3: OK, restez là, à Rouge.

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0: encore le week-end avec Alex Perron, Brian Audette. Oui, Alex, on le disait tantôt, t'es un gars qui possède beaucoup de paires de souliers.
1: Oui, mais pas, je peux pas me partir d'une collection. J'ai pas une collection, là. C'est pas là, là.
0: Ben,
1: mettons, Kevin Raphaël, là, tu sais, le commentateur sportif. Lui, il a une collection, là.
0: Pour vrai?
1: Ah, oh, oui, oui. Puis lui, il est laisse d'un boîte, là. C'est un vrai collectionneur.
0: Mais toi, mettons, t'as-tu déjà eu un chiffre? T'as-tu déjà calculé le nombre de paires que t'as à la maison?
1: Ben, en souliers, c'est pas si pire. Si je calcule mes paires de jeans, là, ça, je peux ouvrir un magasin.
0: En plus de jeans,
1: je peux ouvrir un magasin.
0: On n'a toujours pas de chiffre. T'es gêné de dire des chiffres.
1: Non, c'est ça.
0: Okay.
1: Mais j'ai un walk-in.
0: Un walk-in de souliers.
1: Non, tu es malade.
0: Un walk-in
1: mais j'ai des racks.
0: Ah, des racks de souliers. Des, mettons, en termes de racks, c'est combien de racks?
1: Trois racks.
0: Et combien?
1: Plus
0: ah, attends, ouais. OK, Alex, c'est beaucoup. Je sais pas si tu pourrais fitter avec ce gars qui s'apprête à battre le record du monde, qui est un record Guinness, du plus grand nombre de paires de bas. Tu pourrais peut-être
1: lui, c'est 10e année, m'a m'acheter des bas.
0: Hey, le gars qui habite en Caroline du Sud.
1: Ah, oh, déjà, ça explique.
0: Me dit, voilà, c'est ça, exactement. Il s'appelle Daryl Parker. Bon, déjà là, je te dis
1: ça marche.
0: C'est comme d'autres explications.
1: Ouais, ça marche.
0: On n'en sait pas plus, mais c'est ça. Lui est en voie de décrocher le record du plus grand nombre de paires de bas, un record qui appartient à Jim Donovan, ancien lecteur de nouvelles de Philadelphie, qui a en sa possession 1531 paires.
1: Moi, mais
0: et lui,
1: Jim,
0: Daryl...
1: Non, mais attends, pauvre Jim, lui, il disait, hey, à vie, c'est moi qui ai le record. Puis là, il est en train de se faire battre.
0: En lisant le livre des records, t'as ce gars-là, là, Daryl Parker, qui fait... petite bière, est-ce que je suis là, Jim? Moi, j'en ai déjà mis 2000. Donc, là, t'as la gang des records Guinness qui s'en va chez eux pour certifier qu'il y a bel et bien ça. Lui, une collection qui a commencé, c'est niaiseux, là, mais il a commencé à une fête des pères. Il a reçu des bas, puis il s'est dit,
1: oui,
0: Castor, donnez-moi des bas. Tout le temps, à ma fête, à Noël, à l'Action de grâce, à Pâques, n'imite, donnez-moi des bas. Let's go. Saint-Valentin, chérie, des bas. Fait qu'il accumule comme ça des bas compulsivement depuis une fête des pères donnée. Évidemment, depuis qu'il est papa. Et ça fait que maintenant, il a accumulé 2000 paires de bas et quelques. Donc,
1: ah,
0: ce gars-là va battre...
1: Ça doit prendre de la place.
0: Ben, prendre de... C'est clair, ça prend de la place. Puis ça sert à quoi?
1: Ouais.
0: Ça sert à quoi?
1: J'espère qu'il y en a des rigolos.
0: Je sais que tu t'en vas voir Céline la semaine prochaine, puis on va s'en reparler la semaine prochaine.
1: Ouais.
0: Parce que tu t'en vas la voir aller-retour.
1: C'est ça que j'y amène des bas?
0: Non, mais tu sais, je veux dire, tu te souviens-tu de son documentaire qu'on a pu voir?
1: Ah oui, c'est sûr. Elle a des souliers, là.
0: Non, mais...
1: Elle a un entrepôt.
0: Elle a un entrepôt où elle jette rien. Tu sais, tu fais, oh, il y a quelque chose de coucou dans le cerveau ici, là.
1: Puis regarde, on la voyait, là, dans plusieurs vidéos, là, cette semaine, là. J'ai fait comme, garde-la donc si t'as acheté des nouvelles bottes.
0: Mais non, achète rien, va dans ton entrepôt à Vegas. Non, mais quand je pense à ces gens-là, je me dis, c'est trop de place.
1: Oui, je comprends.
0: T'as trop d'endroits où ranger du stock, ça devient comme inquiétant. Fait qu'en tout cas, 2000 paires de bas, moi, ça me décourage. Ceci dit, OK, j'ai trouvé des collectionneurs encore plus crinqués que Daryl Parker pis ses 2000 bas. Je te nomme des items. Puis okay. T'essayes de me dire combien le collectionneur en a. Donc,
1: parfait.
0: Graham Barker, lui, il collectionne la mousse de nombril depuis 1984.
1: La mousse de nombril?
0: Oui, on va calculer ça en peau maçon. Combien de peau maçon de mousse de nombril a-t-il?
1: Tout ça m'écœure. Je vais dire deux parce que tout m'écœure.
0: Écoute, chaque peau maçon... est rempli à rabord, et il en a quatre.
1: C'est dégueulasse.
0: On dit que c'est 22 grammes de mousse de nombril.
1: Ah, ça m'écœure, ça m'écœure. Je l'haïs, ce gars-là.
0: Pensez-y de la mousse de nombril quand tu sors ça le soir, là. Mettons, une journée, t'as eu chaud pis t'en avais de coller là. C'est pas beaucoup, là. Ça tient entre un pouce et un index, là, tu sais.
1: Ah non, il y en a accumulé. Puis lui, mettons, il est super content. Comme, oh, yes, j'en ai aujourd'hui.
0: Depuis 1984. Mais c'est sûr, c'est pas juste la sienne.
1: Ça me dégoûte.
0: Il doit faire le tour de la famille. Lève ton chandail, lève ton t-shirt que je voyais. Puis là, il récolte. Il y a comme une abeille, ses fleurs, tu sais.
1: Amenez votre mousse.
0: OK. Plus étrange encore. Charlotte Lee, elle collectionne les canards en plastique. Selon toi, elle en a combien?
1: Elle en a 6400.
0: 9000.
1: C'est pire encore. Hey, c'est énorme.
0: Des petits canards là, qui ramassent l'eau puis qui font du champignon dedans. On avait vu ça, là, comment c'est dégueulasse.
1: Tu sais que moi, je possède un Jeep Wrangler.
0: Oui.
1: Puis on a des canards qu'on se... mettons, je m'en vais me stationner dans un stationnement, puis un autre Jeep à côté de moi. Je prends un de mes canards dans ma voiture, puis j'y mets sur sa porte.
0: Pourquoi?
1: C'est la tradition, c'est une tradition américaine.
0: Ben non.
1: On la fait un petit peu moins ici, mais aux États-Unis, les Jeeps se donnent des petits canards. Puis il y en a plein de sortes, là.
0: Ben non!
1: Oui.
0: Fait que toi, t'as un canard que quelqu'un t'a donné à m'amener.
1: Moi, récemment, j'avais une petite canard avec un béret rose, puis un gros gars musclé. Jim, qui a un Rubicon. Puis un matin, j'ai fait mal.
0: Ah, c'est
1: canard.
0: Tu l'as pas dit.
1: Non, faut pas le dire. Faut pas se faire prendre.
0: Ah, fait, tu sais pas qui fait ça.
1: Exactement.
0: Ah, que c'est, j'aime ça. C'est une belle affaire, ça. Il y a Jean-François Vernetti qui, lui, il collectionne des pancartes ne pas déranger. Tu sais, les pancartes à l'hôtel. Non, mais les gens cherchent des affaires à repartir avec quand ils vont

0: OK, elle collectionne des effaces. Elle en a combien? Puis ça, je trouvais ça le fun parce que en cette période de rentrée, il y a plein d'enfants qui collectionnent des effaces.
1: Sans partir. 4200.
0: 19 761.
1: Oh, mon Dieu, elle aussi, elle en a volé. Là, hey. Elle a fait les bureaux en gros, là, elle.
0: Non, mais en même temps, il n'y a rien là. C'est un peu ce qui nous manque d'effaces quand tu lis les listes d'effets scolaires en début d'année. Là.
1: Exactement.
0: Au retour, Alex, je veux que tu aies une pensée du jour pour nous autres. Tes coachs de vie.
1: Oui, exactement. À partir de maintenant, chaque semaine, je vais faire une petite parole qui pourrait nous porter durant la semaine.
0: Ah oui, puis les grands slows s'en viennent.
1: Ah oui.

0: Ah, c'est encore le week-end. À chaque fin d'émission maintenant, Alex, tu laisses ressortir en toi le coach de vie.
1: Oui, coach de vie, Alex va faire une petite phrase. Bon, on l'a dit en début d'émission, on l'a répété, c'est la rentrée officielle des enfants à l'école. Chers parents, lâchez prise. Lâchez prise. Chaque mois amènera la disparition d'un thermos. C'est la vie. Ce thermos-là s'en va au paradis des thermos. Cessez de chercher. Il est disparu.
0: T'as tellement raison.
1: Lâchez prise.
0: Oh, merci, Alex. Merci. On va s'en parler de ça parce que moi, tu vois, ils ont commencé l'année avec des plans vertes, là, puis d'après moi, ça ne tiendra pas longtemps.
1: Pourquoi? Mais c'est ça. C'est votre karma.
0: Ça, puis les mitaines l'hiver. Oh, ouais. Simonac, une chance qu'on n'ait pas encore rendu là. Hey, encore une fois, Alex, ça fut un bonheur. On se retrouve la semaine prochaine.
1: C'est parti, cette saison-là.
0: Pour un dernier 5 à 7 du week-end. Yes. D'ici là, c'est encore la fin de semaine parce qu'on a notre chère Christine Bélanger qui s'en vient dans quelques instants pour les grands slots avec vous autres. Merci Guillaume Cyr, merci Rosalie Cyr.
1: Oui, qui s'ajoute cette année à notre belle équipe. On est bien content de l'avoir.
0: Nous autres, on se dit à la semaine prochaine, puis on vous laisse évidemment sur ceci. Parce que oui, rouge, c'est toujours un hit.

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vêtements très réconfortants, enveloppants. Tu sais, l'automne est à nos portes, il fait un petit peu plus froid ces temps-ci. Ça me fait plaisir de vous offrir des croissants de soleil de Ginette Renault dans quelques secondes, tout de suite après le plus gros hit en carrière de rock voisine, Hélène. Retour en 89, mais toujours un hit à Rouge. Seul

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Il y a de ces chansons qui nous rentrent dedans en bon français. Puis ça, ça en fait partie définitivement. Je suis certaine que je suis pas la seule. Dès que j'entends la petite guitare au début de cette chanson-là, je sens les larmes monter. Faut que j'arrête de parler parce que ça va devenir difficile. Voici Si fragile, c'est Luc de La Rochelière.

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